0: Un contexte de tensions régionales accrues, notamment autour de Taïwan, et de pression chinoise en mer de Chine méridionale. Explication signée Yelena Tomic.
1: La rencontre entre les deux alliés américains s'achève sur un bilan positif. Parmi les principales annonces, Tokyo et Manille ont élevé leur relation au rang de partenariat global et stratégique. Concrètement, les Philippines et le Japon ont entamé des négociations formelles concernant le partage des renseignements militaires, le transfert de matériel de défense et le renforcement de la coopération maritime. Le Japon s'est engagé aussi à soutenir la modernisation des forces armées philippines et à investir près de 3 milliards d'euros qui devraient permettre la création de plus de 10 000 emplois dans la construction navale et les domaines de l'infrastructure, des semi-conducteurs, de l'intelligence artificielle et de l'énergie verte. Le Japon s'est également engagé à créer des réserves stratégiques de pétrole pour son allié philippin. Les deux pays asiatiques resserrent les liens face aux ambitions chinoises et l'aggravation des tensions avec Taïwan dans leur voisinage proche. Les deux dirigeants avaient déjà durci le ton en cas d'attaque chinoise contre l'île, évoquant une crise existentielle pour Tokyo et le risque pour Manille d'être entraîné dans le conflit.
0: Yelena Tomic pour cette dernière journée de la visite d'État du président philippin Ferdinand Marcos Jr. au Japon. Tout autre chose et de la musique à présent. C'est parti pour 3 soirs de show au Stade de France pour Aya Nakamura. La chanteuse francophone la plus écoutée au monde promet un grand spectacle de 3 heures. Elle va y présenter Destinée, son dernier album. Et ses premières parties sont confiées aux jeunes artistes féminines de la scène actuelle. Un line-up 100% féminin, donc, et 100% nouvelle génération. Avec au programme du chata, du R&B ou encore de l'afropop, Olivier Roger.
2: C'est à la fois un acte de générosité et un acte de transmission. Aya Nakamura veut mettre en valeur la nouvelle génération d'artistes féminines. Elles seront une quinzaine à se partager les premières parties des 3 shows de la star franco-malienne. On pourra découvrir la pop urbaine de la gabonaise Emma.
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2: Ou encore le chata de la guadeloupéenne Mimi Cadès. La lilloise Fee Joke.
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2: Mais aussi Angie, Danden, Merveille ou encore Dio. Des artistes le plus souvent propulsés par les réseaux sociaux, TikTok en tête, et qui rassemblent des communautés de fans de plus en plus importantes, mais qui ont souvent besoin d'un petit coup de pouce pour percer. Aya Nakamura leur en offre l'occasion, et ce, à une époque où les artistes féminines afro-descendantes sont de plus en plus conquérantes sur la scène française, dans le sillage de la Queen Aya Nakamura.

Voilà pour Aya Nakamura dès ce soir et jusqu'à dimanche soir sur la scène du Stade de France qui sera plein à craquer. Et puis autre effervescence en tennis, cette fois une folle journée ce jeudi à Roland-Garros. D'abord avec l'élimination surprise du numéro 1 mondial et grand favori, l'Italien Yannick Sinner, souffrant, sorti par l'Argentin Juan Manuel Cerundolo. On retiendra aussi la qualification pour le troisième tour de Moïse Kouamé, le nouveau phénomène français, 17 ans seulement, son premier Roland-Garros et qui est venu à bout en 5-7 du Paraguayen Adolfo Daniel Valero. C'est la fin de ce journal sur RFI.

0: Tai dronai mano gyvenime atsirado 2014 metais, tai kai Rusija užpuolė Ukrainą.
1: Les drones sont arrivés dans ma vie en 2014, quand la Russie a annexé la Crimée. À ce moment, quelque chose m'a traversé l'esprit. Et si la Russie s'en prenait à la Lituanie? Qu'est-ce que je pourrais faire? Je suis ingénieur de formation et j'ai commencé à regarder autour de moi. Quelles sont les technologies qui marchent? Et à cette époque, les drones étaient la chose qui commençait à faire la différence sur le champ de bataille.
0: Atrodė kaip tas dalykas, kuris daro pokytį mūšio lauke.
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3: Il peut voler, naviguer, rouler, il peut porter une charge explosive ou mener des opérations de reconnaissance. Riga accueillait cette semaine un sommet international consacré aux drones. Compte tenu de leur proximité avec la Russie, la Lettonie et ses deux voisins baltes, la Lituanie et l'Estonie, sont en première ligne sur ce sujet. Le drone est désormais indispensable pour assurer la sécurité d'un territoire. S'en protéger est devenu le défi numéro un.

0: Dans les trois pays, les entreprises, les armées, les institutions, les industries ne parlent que d'eux. Alors comment les développer? Comment les intégrer? Les pays baltes, une région passée en mode drone. C'est le grand reportage de notre correspondante régionale, Marielle Vituro.
1: Tempête de printemps, c'est le nom de code du grand exercice annuel des forces armées estoniennes, mené conjointement avec les appelés, les réservistes et les alliés de l'OTAN. L'édition 2000, près des sources proches du dossier, la création de cette infrastructure a été décidée la semaine passée. Toutefois, un désaccord est né entre les deux pays, Nairobi souhaitant ouvrir le centre à toutes les nationalités, alors que la Maison-Blanche préfère privilégier les ressortissants américains. Pour l'heure, aucun des deux pays n'a confirmé la création de cette infrastructure. Dans des communications séparées, leurs autorités évoquent des discussions en cours. Pendant ce temps, le président kényan William Ruto continue de consulter d'autres partenaires. Il a notamment convoqué le corps diplomatique à Nairobi hier après-midi afin de discuter d'une approche globale de la flambée Ebola. Au Kenya, l'annonce de ce centre divise. Une partie de la communauté scientifique y voit une opportunité d'améliorer les infrastructures de riposte du pays. Plusieurs organisations de la société civile redoutent quant à elles une éventuelle propagation du virus au Kenya, qui n'a encore jamais connu un seul cas. Gaël Alex, Nairobi, RFI.
2: Et sachez qu'une requête a été déposée hier contre l'installation de ce centre par une organisation kenyane de défense des droits constitutionnels, le Katiba Institute, qui estime que ce centre a été mis en place dans le secret et de façon unilatérale et que cela soulève de graves préoccupations constitutionnelles. Le syndicat des médecins, pharmaciens et dentistes du Kenya a aussi condamné ce plan et parle de négociations secrètes. Il donne 48 heures au gouvernement pour le rendre public sous peine de voir le personnel médical se mettre en grève. Alors que les gouvernements justement mettent en place des mesures pour essayer d'endiguer la propagation d'Ebola, les laboratoires, eux, tournent à plein régime pour tenter de trouver des remèdes. Il n'existe aujourd'hui aucun vaccin homologué contre le variant Bundibugyo. Au moins deux candidats sont en développement. Le plus avancé pourrait être prêt pour des essais dans 2 à 3 mois, mais aucune donnée n'existe encore à propos de son efficacité. Et en parallèle, la Russie vient aussi d'annoncer avoir développé son propre sérum. Africa CDC est en train de l'examiner, patient Ligodi.
3: Le ministre russe de la Santé a envoyé un message personnel à Jean Kaseya, directeur général d'Africa CDC, pour l'informer que la Russie avait développé un vaccin susceptible de protéger contre Bundibugyo. Ce vaccin est développé par l'Institut de recherche Gamaleya à Moscou. Il s'agit d'un vaccin à vecteur viral, c'est-à-dire qu'il utilise un virus inoffensif modifié comme véhicule pour transporter dans l'organisme des informations qui déclenchent une réponse immunitaire. La plateforme combine 2 vecteurs et chacun transporte une partie des informations nécessaires pour préparer le système immunitaire. Ce candidat vaccin a été développé à partir de l'épidémie d'Afrique de l'Ouest de 2014-2016. Il cible donc la souche Zaïre, pas spécifiquement Bundibugyo. Africa CDC a prévu des réunions les prochains jours avec l'Institut Gamaleya pour comprendre pourquoi les Russes pensent que ces vaccins pourraient avoir un impact sur la souche actuelle. Jean Kaseya reste cependant prudent. Il dit vouloir comprendre avant de parler de ce qui n'a pas encore été établi scientifiquement. Son engagement reste ferme, dit-il. D'ici à fin 2026, Africa CDC fera en sorte qu'il existe un vaccin et un traitement contre Bundibugyo.
2: Un patient Ligodi, l'Africa CDC, qui a communiqué dans le même temps hier son dernier bilan de l'épidémie d'Ebola, faisant état de 246 décès suspects pour 1077 cas suspects.
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2: Le renvoi forcé de demandeurs d'asile par la Suisse vers le Burundi inquiète l'ONU et une quarantaine d'ONG. Ces retours contraints vers des pays jugés sûrs sont une pratique rare parmi les pays européens, mais la Suisse considère que le Burundi en fait bel et bien partie. Sauf que pour les associations de défense des droits de l'homme, la Confédération helvétique se base sur une évaluation caduque de ce pays accusé de pratiquer la torture. 11 ressortissants burundais, dont une famille avec enfants, ont ainsi été renvoyés chez eux le mois dernier, Ilyes Atia.
5: Eric, c'est un nom d'emprunt, a fui le Burundi après avoir été torturé en prison pour s'être opposé à la milice locale des Imbonerakure.
6: Dans le service des renseignements, j'ai été incarcéré pendant 3 semaines. J'ai subi les tortures physiques et les tortures sexuelles.
5: Réfugié depuis 2022 en Suisse, où la justice

0: débouté de sa demande d'asile, Eric risque l'expulsion à tout moment.
1: Depuis ce jour-là, je vis dans une situation d'aide d'urgence. J'arrive pas à bien dormir. Je prends toujours des médicaments pour le stress. Quand j'imagine que je peux être renvoyé au Burundi avec tous les sorts que j'ai subis, et vraiment, c'est compliqué pour moi.
0: Emma Liden est avocate spécialisée en droits humains à Genève. Elle a porté le dossier d'Eric auprès du rapporteur spécial de l'ONU.
2: Le secrétariat d'État aux migrations doit renouveler son appréciation de la situation au regard des droits humains au Burundi. Les autorités
3: ont réduit d'un tiers ses importations du pétrole russe et se tournent vers l'Amérique latine et l'Afrique pour les compenser. Ainsi, les routes de commerce mondial d'hydrocarbures sont en train de se redessiner. Dans ce contexte, le Canada souhaite apparaître comme un partenaire fiable qui n'utilisera pas l'énergie comme moyen de pression sur d'autres pays.
4: Pourtant, son GNL coûte plus cher.
3: Compte tenu du coût élevé de construction des infrastructures nécessaires, le gaz naturel canadien coûte en effet plus cher que celui de ses concurrents. Mais cela pourrait changer. Le Canada possède d'énormes réserves de gaz naturel. Toutefois, l'écrasante majorité de sa production transite vers les États-Unis par le gazoduc. Et ce parce que, jusqu'à récemment, le pays ne disposait d'aucune installation d'exportation de GNL sur la côte ouest. L'été dernier, en partenariat avec le groupe anglo-néerlandais Shell PLC, la construction du nouveau terminal de liquéfaction a été achevée. Il s'agit de la première phase du projet LNG Canada.
4: Et Agnieszka, l'accord avec l'Allemagne fait donc partie de ce projet.
3: C'est exact. Berlin s'est engagé à acheter jusqu'à 1 million de tonnes de GNL par an au Canada. Cela équivaut à la consommation de l'électricité de la ville de New York pendant plus d'un mois. Le gaz proviendrait de l'usine Xili Sims, un projet de construction situé plus au nord, près de la frontière avec l'Alaska. À terme, cette usine devrait produire jusqu'à 12 millions de tonnes de GNL par an, destinées à fournir notamment l'Asie. Grâce à ce vaste projet, Ottawa compte doubler ses exportations de GNL vers les marchés non américains.
4: La chronique matière première. Merci beaucoup Agnieszka Kumor. RFI, presque 7h55 à La Réunion, où le préfet a donné hier une nouvelle réjouissante pour le porte-monnaie avec l'annonce du BQP, le bouclier qualité-prix 2026. C'est à la une du journal de nos confrères de La Première avec vous, Benoît Ferrand, bonjour.
5: Bonjour, un panier de 175 produits pour 403 euros, tout compris, soit 12 de moins que le BQP 2025. 12 euros, c'est toujours ça de prix, comme on dit. Le tout avec 40% de produits réunionnais. Stéphane Hennilorac.
6: C'est une véritable bouffée d'oxygène pour le budget des Réunionnais, durement éprouvé par un contexte économique qui reste difficile. Cette année, le panier global du bouclier qualité-prix s'affiche à 403 euros contre 415 l'an dernier, pour un total de 175 produits. Cette baisse a notamment été rendue possible grâce à la récente suppression de la TVA sur 15 000 références, une mesure qui a grandement facilité les négociations tarifaires en amont. Dans ce chariot de lutte contre la vie chère, la production locale conserve d'ailleurs une place de choix, un ancrage territorial renforcé par la reconduction des paniers pays, l'occasion d'acheter des fruits, des légumes et des viandes de l'île avec des tarifs garantis toute l'année. Enfin, la grande nouveauté de cette édition 2026, c'est la création d'un mini BQP de 50 produits, une offre sur mesure spécialement pensée pour vos petits commerces de proximité.
5: En bref, la lave avait englouti la chaussée le 13 mars dernier lors de l'éruption du Piton de la Fournaise. 6 semaines plus tard, les premiers ouvriers commençaient à travailler sur les scories encore chaudes. Et ce jeudi 28 mai, après un mois et un jour de labeur, la route nationale numéro 2 a été enfin rendue à la circulation. Au grand soulagement, évidemment, des habitants du sud de la Réunion qui travaillaient dans l'est, ou l'inverse. Présentée comme la tête pensante d'un réseau de trafic de cocaïne entre Paris et la Réunion, Merwan O, surnommé Gitan, comparaîtra pourtant libre devant le tribunal correctionnel de Saint-Denis. Il a en effet été remis en liberté le 19 mai dernier suite à un vice de procédure, selon des informations publiées hier par le journal Le Parisien. Cindy Kerbidi.

0: Gitan, c'est son surnom dans le milieu de la drogue. Cet homme ne sera pas encadré par les policiers pour son prochain procès. Il va arriver libre au palais de justice s'il se décide à se présenter devant les juges. Ce jour-là, son avocat avait repéré un vice de procédure dans son dossier peut-être lié à sa détention provisoire. Le procureur général a donc dû remettre d'office en liberté le prévenu. Un vice de procédure, cela signifie que les règles prévues par la procédure pénale n'ont pas été respectées par les enquêteurs ou par la justice. Cela peut survenir lors d'une détention provisoire, mais aussi au moment d'un contrôle, d'une interpellation, d'une verbalisation ou encore d'une audition. Aucun détail précis n'a pour le moment été communiqué concernant le vice de procédure en question dans ce dossier. Le réseau de trafiquants du Gitan avait été repéré par la police judiciaire de La Réunion en août 2023. C'est probablement au cours de cette même période que le chef présumé du réseau aurait été interpellé. Il est décrit comme le boss du trafic de coke. C'est lui qui aurait recruté des mules en métropole pour acheminer la drogue chez nous. Un trafic qui a duré plus de 2 ans.
1: Fin de cette édition. Bonne journée, bon week-end.
2: Bonne journée, bon week-end à vous, Benoît Ferrand. Merci à tous les confrères de la première. C'est la fin de cette première édition d'Afrique Matin. Arthur Geoffroy était à la réalisation, Céline Pellarin à la rédaction en chef. Merci à eux et puis merci à vous pour votre fidélité. Prochaine édition africaine d'information, ça sera dans 3 quarts d'heure. Mais restez bien à l'écoute de Radio France Internationale. Un nouveau journal arrive dans un tout petit peu plus d'une minute. Ce sera avec Gaëtan Plenet.
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2: 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Un nouveau point sur l'information avec Gaëtan Plenet. Bonjour Gaëtan.
7: Bonjour Paul, bonjour à tous.
2: Et à la une, les actionnaires de Total Energy se réunissent aujourd'hui.
7: Une assemblée générale qui n'échappe pas une fois de plus aux polémiques et aux critiques des organisations environnementales. On en parle dès le début de cette édition. On parle aussi du potentiel protocole d'accord entre l'Iran et les États-Unis, tandis qu'Israéliens et Libanais se retrouvent aujourd'hui pour une réunion militaire à Washington. Pas grand-chose à en attendre, nous dira un spécialiste. On sera aussi en Cisjordanie occupée alors qu'Israël a saisi des terres palestiniennes dans la zone A. C'est une première depuis les accords d'Oslo. L'actualité, c'est aussi l'épidémie d'Ebola en République démocratique du Congo et l'Union européenne qui annonce avoir mis en place un pont aérien vers Bounia. La Suède qui donne de vieux avions de chasse à l'Ukraine et qui lui en vend des récents. Et puis on parlera aussi de la vague de chaleur qui continue en Europe de l'Ouest. Téléphone portable interdit, portique anti-métaux à l'entrée et puis gros dispositif policier dans le quartier de la Défense près de Paris. Tout ça pour l'Assemblée Générale du groupe Total Energy qui s'ouvre ce vendredi. C'est la 3e année de suite que ça se passe là-bas et non pas en plein cœur de la capitale française. C'est plus facile à sécuriser, plus facile surtout d'éviter des débordements entre forces de l'ordre et militants écologistes comme ça a pu être le cas certaines années. Car le géant pétrolier français continue de cristalliser la colère, surtout cette année alors que le groupe fait face à une polémique sur l'envolée de ses bénéfices au premier trimestre, profitant de la flambée des hydrocarbures à cause de la guerre au Moyen-Orient. Les critiques environnementales continuent, elles aussi, de fuser et plusieurs organisations tenaient hier une conférence de presse pour le rappeler, Igor Strauss.
8: Si le contexte géopolitique est favorable à Total Energy, les conditions météorologiques actuelles viennent rappeler une autre réalité. Lorelai Limousin de Greenpeace France.
9: Cette assemblée générale de Total Energy, elle arrive en pleine canicule. C'est important de rappeler que cette canicule, elle tombe pas du ciel, mais qu'elle est notamment liée à ces multinationales des énergies fossiles comme Total, qui vont à l'assemblée générale se féliciter de profits exceptionnels. Or, ces profits, ils sont aussi destructeurs pour le climat. C'est quand même très indécent.
8: Alors que la France est engagée dans la sortie juste et ordonnée des énergies fossiles, Total Energy souhaite encore augmenter sa production de pétrole et de gaz, incohérent pour Gaïa Fèvre du réseau Action Climat.
10: On a Total Energy qui prépare les esprits au fait que les objectifs de l'accord de Paris ne sont plus atteignables. L'objectif de rester sous la barre du 1,5 degré ou la neutralité carbone en 2050, alors que la France se bat dans les espaces internationaux pour qu'on respecte ces engagements-là. Donc finalement, ce qu'on voit, c'est une contradiction entre la diplomatie climatique de la France, qui en effet se présente comme un champion de la sortie des énergies fossiles. Mais à côté de ça, en effet, on voit un soutien sans faille à la majeure de Total Energy. Et c'est extrêmement choquant.
8: Les ONG appellent donc les sociétés publiques, actionnaires de Total Energy et l'État, à prendre position contre la trajectoire de l'entreprise.
7: Et je vous parlais un petit peu plus tôt des bénéfices du groupe en forte hausse au premier trimestre, près de 5 milliards d'euros, dopés donc par la flambée des hydrocarbures due à la guerre au Moyen-Orient. Depuis, le débat est relancé sur l'idée de taxer ce qu'on appelle les super profits. Eh bien, on va en parler ce matin avec notre grande invitée de la rédaction, Alice Chiocchetti, économiste à l'Institut de politique publique. Elle répondra à Clotilde Dumais dans RFI Matin, rendez-vous après le journal de 8h, heure de

0: président et son premier ministre libanais dans une situation très inconfortable et qui permet au Hezbollah de se présenter comme le seul acteur résistant à ce qui est perçu comme une agression israélienne. Israël considère que la seule solution est la solution militaire pour sécuriser sa frontière nord, ce qui ne constitue pas un horizon politique, parce que le désarmement ne pourrait intervenir que par les autorités libanaises, qui sont désarmées, sans mauvais jeu de mots, pour effectuer ce désarmement du Hezbollah.
1: Des propos recueillis par Marine de la Moissonnière. Pendant ce temps, les Nations Unies ont ajouté hier les forces de sécurité israéliennes à leur liste noire sur les violences sexuelles lors des conflits. Des violences, dit l'ONU, contre les Palestiniens détenus dans l'État hébreu, mais aussi des violences dans la bande de Gaza et plus largement dans les territoires palestiniens occupés. Une occupation qui s'étend d'ailleurs, puisque pour la première fois depuis les accords d'Oslo signés en 1993, Israël a saisi des terres palestiniennes dans la zone A de la Cisjordanie occupée pour y établir une base militaire. Un précédent qui inquiète là-bas, alors que des velléités d'annexion sont régulièrement affichées par certains responsables israéliens. Correspondance à Ramallah.
2: Les propriétaires palestiniens l'ont appris par un simple message WhatsApp. L'autorité palestinienne les informe qu'ils vont être expropriés de façon imminente par Israël. En saisissant un peu moins d'un hectare pour des raisons dites militaires dans les abords immédiats de la ville de Jenin et en prévoyant d'y installer une base, les Israéliens créent un précédent selon le média en ligne israélo-palestinien, plus 972. La zone A, dont dépend Jenin, est selon les accords d'Oslo sous contrôle sécuritaire intégral des forces palestiniennes. Chez les habitants, déjà très éprouvés par un an et demi d'incursions militaires israéliennes dans le nord du territoire palestinien occupé, c'est l'incrédulité et l'inquiétude qui dominent. Près de 40 000 Palestiniens ont déjà été chassés de leur logement. Au même moment, les colonies israéliennes se multiplient dans la région, bien que non annoncées officiellement. L'annexion de la Cisjordanie occupée par Israël semble de plus en plus prendre corps sur le terrain. Amira Suilem, Ramallah.
1: Et puis le Premier ministre israélien Benjamin Netanyahou a indiqué hier avoir donné l'ordre à son armée de prendre le contrôle de 70% de la bande de Gaza. Nous les tenons de tous les côtés, affirme-t-il en parlant du Hamas. RFI, il est 6h07 à Bounia, dans l'est de la République démocratique du Congo, une ville vers laquelle l'Union européenne annonce avoir mis en place un pont aérien afin d'apporter de là-bas de l'aide médicale, car Bounia, c'est l'épicentre de la flambée de l'épidémie d'Ebola. On en est au niveau national à plus de 1000 cas suspects et 246 décès probablement dus au virus. Grâce à ce pont aérien que j'évoquais, un premier vol cargo s'est posé hier à Bounia et c'est l'UNICEF qui a réceptionné la cargaison. Plus que bienvenue, comme nous le dit Jérôme Kouachi, il est le chef des urgences d'UNICEF RDC.
3: C'est du matériel vraiment dédié à la riposte, donc c'est des médicaments, c'est du matériel de protection pour le personnel soignant et les travailleurs dans les centres de santé. C'est aussi du matériel pour pouvoir construire et apporter de l'appui à la construction des centres de traitement. C'est aussi du matériel pour participer et faciliter les enterrements dignes et sécurisés.
4: C'est quoi aujourd'hui les défis auxquels sont confrontés les acteurs sur le terrain?
3: C'est continuer à mettre en place tout notre système de prise en charge des patients. C'est continuer à avoir un système de surveillance encore plus efficace pour détecter les cas les plus tôt possible, puis les prendre en charge dans des structures vraiment bien équipées. Donc tous ces matériaux qu'on est en train de recevoir, donc on parle à peu près de 100 tonnes d'intrants qui vont arriver sur plusieurs jours. Ces intrants-là vont vraiment être utiles dans tous les piliers aujourd'hui et permettre d'avoir une couverture encore plus grande que ce qu'elle n'a été aujourd'hui et vraiment consolider les acquis de ces deux semaines de travail.
1: Des propos recueillis par Pauline Azidi, et le pont aérien prévoit un vol par jour jusqu'au 6 juin. Deux blessés légers cette nuit à Galati, en Roumanie, non loin de la frontière avec l'Ukraine. Le ministère roumain de la Défense assure qu'un drone russe a pénétré dans l'espace aérien roumain et qu'il est venu s'écraser sur le toit d'un immeuble résidentiel, provoquant un incendie. Alors ce n'est pas la première fois depuis le début de la guerre en Ukraine qu'une telle incursion arrive en territoire roumain, mais c'est bel et bien la première fois qu'un immeuble d'habitation est la cible. Alors que la Roumanie fait partie, rappelons-le, de l'OTAN. Pendant ce temps, le président ukrainien Volodymyr Zelensky était lui en visite hier en Suède et il ne rentre pas les mains vides. Stockholm va donner à l'Ukraine 16 avions de chasse Gripen CD, le modèle le plus ancien, et en contrepartie, Kiev va acheter 20 Gripen E, le modèle cette fois le plus récent. L'objectif, c'est évidemment de renforcer la défense aérienne ukrainienne contre la Russie. Les explications avec notre correspondante en Suède, Otilia Ferré.
5: C'est désormais acté. Les premiers Gripen CD devraient être donnés l'an prochain et les 20

0: Gripen EF flambant neuf, fabriqué par le groupe de défense Saab, devrait eux être livré à partir de 2030. Le tout pour un montant de 2,5 milliards d'euros financé par un prêt européen. Un moment très attendu, comme l'a précisé le premier ministre suédois Ulf Kristersson en conférence de presse avec son homologue ukrainien.
1: Il s'agit d'une décision historique pour la Suède, qui renforcera aussi considérablement la défense aérienne ukrainienne.
0: En tout, Kiev prévoit d'acheter entre 100 et 150 de ses avions de chasse particulièrement adaptés au conflit en Ukraine. Les Gripen sont le meilleur choix pour le pays, a dit Volodymyr Zelensky.
2: Nous sommes très reconnaissants de recevoir des avions avec leurs armements, pas seulement les avions eux-mêmes. Ces Gripen seront équipés d'armes spécifiques, notamment des missiles Meteor, capables de détruire des cibles à plus de 200 km. Nous pensons ainsi pouvoir repousser les avions russes et les empêcher d'utiliser massivement leurs bombes aériennes.
0: La Suède est un solide soutien de l'Ukraine et avec l'accord sur les Gripen, elle évalue son soutien militaire à 11,8 milliards d'euros depuis le début de l'invasion russe en 2022. Ottilia Ferré, Stockholm, RFI.
3: La France va commencer à nouveau à respirer un petit peu plus facilement aujourd'hui. Les températures devraient baisser tout doucement dans le nord-ouest, mais elles s'annoncent encore caniculaires dans une large partie du pays. C'est le cas depuis plusieurs jours. Une vague de chaleur particulièrement précoce cette année qui touche l'Europe de l'Ouest en général. Une preuve, s'il en fallait encore une, que le réchauffement climatique est à l'œuvre. Les travailleurs en souffrent, notamment les restaurateurs. Une double peine pour les immigrés qui sont nombreux à travailler dans les cuisines. C'est le cas par exemple en Île-de-France, Juliette Pietraszewski.
4: Dans un café, Ahmed, Bangladais et restaurateur à Paris depuis 2024, multiplie les verres d'eau pour se rafraîchir. Un geste beaucoup plus fréquent depuis le début de la canicule, lorsqu'il est en cuisine, face à la chaleur des différents appareils et des cuissons des plats.
5: Il y a four et il y a le frigo. En plus, il y a plancha aussi.
4: Vous avez la climatisation dans la cuisine ?
5: Dans la cuisine, non. Okay. Parce que dans la cuisine, c'est pas possible pour préparation, tout ça. Quand il y a chaud, c'est difficile, un peu difficile de travailler.
4: Alors, ce salarié et ses collègues s'adaptent comme ils le peuvent.
5: Par exemple, il a donné la ventilation. Et le patron, il a ramené bouteille d'eau pour tout le monde.
4: À ses côtés, Iran, également Bangladais, il est chef de rang.
6: C'est compliqué pour aller-retour, pour prendre nos commandes et pour chercher les commandes de la cuisine. Ça nous donne vraiment chaud.
4: Et impossible d'envisager d'arrêter le travail, explique Iran.
6: Si c'est ferme, par exemple, pour 2 jours, 3 jours, peut-être oui, c'est possible. Mais si ça ferme, par exemple, pour une période à mois ou 2 mois, ça va être compliqué pour nous. Conditions en fait compliquées parce que vous connaissez, si on ne travaille pas, on ne va pas avoir de l'argent parce qu'on n'a pas notre moyen de gagner de l'argent.
4: Et ces deux restaurateurs espèrent ainsi une meilleure adaptation de leur structure à l'approche de l'été et d'autres vagues de chaleur à venir.
3: Un reportage de Juliette Pietraszewski. Merci d'écouter RFI.
7: Gaëtan Plenet.
3: Le retour de l'actualité africaine, c'est dans un gros quart d'heure. D'ici là, on est en Colombie, où aura lieu dimanche le premier tour de la présidentielle. Et cette question, après avoir basculé à gauche lors du précédent scrutin, le pays va-t-il le rester ? On sera à Bogota dans un instant. On parlera aussi de la saison 4 de la série Africa. Ça vient de sortir. Le réalisateur sera notre invité culture ce matin. Et puis on va parler aussi de la sclérose en plaques. Ce sera notre conseil santé du jour. Mais d'abord, c'est une date que tout amoureux du football qui se respecte, au moins en Europe, aura entouré sur son calendrier depuis plusieurs semaines. La finale de la Ligue des Champions, c'est demain, samedi. Finale masculine, d'un côté, le tenant du titre, le Paris Saint-Germain, qui se verrait bien être sacré une deuxième fois d'affilée. Et puis de l'autre, Arsenal, le récent champion d'Angleterre, qui vise un premier titre dans cette compétition après la finale perdue il y a 20 ans, c'était contre le FC Barcelone. Depuis, water under the bridge, de l'eau a coulé sous les ponts, quoique les supporters du club du Nord de Londres n'ont pas totalement oublié. Alors la coupe, ils la veulent vraiment, vraiment. Reportage à Londres de notre correspondante Sarah Menei.
8: Larsson pour Belletti.
9: Stade de France, 17 mai 2006, les larmes sur les visages des Gunners. Pendant 2 décennies, cette finale perdue restera le fantôme d'Arsenal, une cicatrice jamais vraiment refermée. Bernie Rose y était, et si à l'époque on lui avait dit qu'il aurait fallu attendre 20 ans pour revoir son club en finale de Ligue des Champions, il n'y aurait pas cru.
7: J'ai l'impression que ça fait une éternité. Nous avions tous le sentiment et l'espoir que c'était le début d'une nouvelle ère pour Arsenal. Et même si nous avons atteint les quarts de finale entre-temps, nous n'avons jamais vraiment réussi à concrétiser cela en remportant la compétition. On a donc l'impression qu'il s'est écoulé un temps fou entre ces deux finales. Et l'impatience à l'approche de Budapest est vraiment extraordinaire.
9: Il aura fallu 20 ans, 20 ans de reconstruction, un changement de stade, des doutes, des moqueries même, 20 ans d'exil loin des sommets européens. Pour toute une génération de supporters, on a appris à raconter la gloire d'Arsenal en noir et blanc, mais ça c'était avant. Avant l'arrivée d'un homme qui aura su réapprendre à Arsenal à gagner et qui aura su redéfinir l'ADN du club. Cet homme, c'est l'entraîneur Mikel Arteta. Au George, ce pub du nord de Londres, ce sont deux époques qui se côtoient chaque week-end. Ceux qui ont connu les sommets européens transmettent le flambeau à ceux qui étaient trop jeunes pour le voir. Pierre-Antoine fait partie de cette jeune génération de supporters. En 2006, il a 10 ans.
10: 20 ans, ouais, 20 ans que j'attends ça, mais vraiment j'attends ça depuis toute ma vie parce que les Invincibles, c'est ce qui m'a mis dans le football, mais je suis trop petit. 2004, j'étais trop petit pour. Je suis trop jeune à cette époque-là pour comprendre ce qui se passe. Tout ça, c'est trop lointain, mais ça, c'est suffisamment là pour m'ancrer avec mon père qui me ramène à Maude Arsenal d'un voyage à Londres. Maintenant, on peut vivre un truc ensemble. C'est juste, ça me donne la chair de poule rien que d'en parler. Mais là, pour moi, quoi qu'il arrive, déjà, c'est déjà une super saison.
9: Plus tard, les maillots rouges et blancs envahissent à nouveau les tribunes d'une finale de Ligue des Champions pour effacer les fantômes de 2006 et faire entrer une nouvelle génération de Gunners dans l'histoire. Sarah Menei, Londres, RFI.
3: Un reportage à retrouver sur RFI.fr. Les Colombiens aux urnes dimanche, premier tour de la présidentielle, 42 millions d'électeurs chargés de désigner le successeur de Gustavo Petro, premier président de gauche de l'histoire du pays. Alors le restera-t-il à gauche ce pays avec Ivan Cepeda, le favori des sondages depuis des mois pour ce premier tour en tout cas, ou bien rebasculera-t-il à droite avec l'un des deux candidats de ce camp, Abelardo de l'Espeya et Paloma Valencia. Ce sont là deux projets de société qui s'affrontent et on en parle avec vous, Maria de Teuf, correspondante de RFI à Bogota. Marie-Ève, le climat est d'autant plus polarisé que la Colombie connaît un regain de violence. Commençons par ça d'ailleurs. Comment on l'explique ce climat?
11: Alors, réponse courte, parce que la politique dite de paix totale du président Petro a échoué. Le président Petro, quand il est arrivé au pouvoir, a engagé des négociations avec tous les groupes armés, les guérillas, les bandes criminelles qui se disputent les économies illicites du pays, à commencer par le trafic de drogue. Et ces groupes, non seulement n'ont pas signé la paix, ils ont profité des négociations et des cessez-le-feu qui ont parfois été accordés pour se renforcer. Le candidat de gauche, Ivan Cepeda, qui a toujours défendu les droits de l'homme, veut continuer cette politique en apportant des correctifs que les experts jugent insuffisants. Les deux candidats de droite, eux, veulent en revenir à une politique musclée, avec augmentation du budget et des effectifs de l'armée, reprise des bombardements, construction de méga-prisons. Alors, les experts rappellent que cette politique ultra-sécuritaire dans le passé n'a pas non plus permis de pacifier le pays.
3: Alors, la violence, l'insécurité, gros sujet, on l'aura compris, mais pas le seul quand même. Quels sont les autres grands sujets du débat électoral entre les trois favoris de ce premier tour?
11: L'autre grand sujet, c'est celui des réformes sociales engagées par Petro en matière de retraite, de santé, d'éducation. Ivan Cepeda veut les mener à bien. Il promet de mettre l'État au service des plus pauvres et des plus démunis. Les deux candidats de droite, eux, veulent dynamiser l'économie en réduisant les impôts et en réduisant évidemment les fonctions de l'État. Alors, entre Abelardo de l'Espreya et Paloma Valencia, il n'y a pas de vraie différence programmatique. Ce qui les différencie, c'est leur histoire, leur style. Paloma Valencia vient d'une grande famille. Elle a fait carrière politique à l'ombre de l'ancien président Alvaro Uribe, qui est très à droite. Et elle a été sénatrice, un parcours assez classique. Abelardo de l'Espreya, c'est l'outsider de ces élections. C'est un avocat pénaliste qui a gagné beaucoup d'argent en défendant des grands mafieux et des criminels. C'est le phénomène politique du moment. Beaucoup le comparent évidemment à Donald Trump.
3: Alors justement, Marie-Ève, les États-Unis dans tout ça, est-ce que le pays a eu son mot à dire dans la campagne colombienne ?
11: Les relations de Gustavo Petro avec Donald Trump ont parfois été très tendues. Au début de l'année encore, Trump traitait Petro de narcotrafiquant. Mais depuis et tout au long de la campagne électorale, les États-Unis sont restés étonnamment discrets. D'abord probablement parce qu'ils sont très occupés au Venezuela, depuis qu'ils ont enlevé Nicolas Maduro, et ensuite parce que les sondages ont montré que la confrontation avec Donald Trump avait permis à Petro de gagner des points dans l'opinion publique et qu'elle allait peut-être permettre aussi la victoire d'Ivan Cepeda. Et s'il y a une chose qui est sûre, c'est que les États-Unis n'ont pas envie de voir Ivan Cepeda au pouvoir.
3: Merci Marie-Ève de Teuf, correspondante de RFI à Bogota. On va suivre évidemment ce premier tour de la présidentielle colombienne avec vous. Je le rappelle, ce sera dimanche. Après les artistes en général et puis les sportifs, ce sont cette fois les musiciens africains qui sont à l'honneur de la saison 4 de la série Africa. Elle est disponible depuis quelques jours sur les plateformes Trace. Le portrait de 18 de ces musiciens venus du Rwanda, du Sénégal, du Maroc, du Cameroun ou encore du Ghana, l'occasion de montrer qu'il n'y a pas une, mais bien des scènes émergentes africaines. On en parle avec notre invité culture ce matin, Dana Sayag, qui n'est autre que le réalisateur de Yafrika. Il répond à Aléa Boutin-Rivière.
12: Dana Sayag, bonjour.
13: Bonjour.
12: Vous réalisez la saison 4 de la série Africa, où vous suivez 18 artistes venus de 9 pays du continent africain. Ouais. Comment avez-vous abordé, préparé ce tournage ?
13: On a travaillé avec un média qui s'appelle PAM, Pan African Music, qui nous a recommandé des musiciens dans les pays où on allait. La série est financée par Orange, donc il y a des pays où c'était important d'aller, là où ils sont très présents, comme l'Égypte, le Sénégal, la Côte d'Ivoire, le Cameroun. Mais c'était aussi très important d'aller dans des pays où la scène musicale est hyper importante, comme le Ghana ou l'Afrique du Sud. Le critère qu'on s'est donné objectivement, c'est la scène émergente. Et ensuite, j'ai besoin d'aimer les gens que je rencontre. Soit d'aimer leur musique, soit de trouver que c'est vraiment intéressant, même si j'aime pas forcément. Un critère qui était hyper important, c'était la diversité. De pouvoir rencontrer un rappeur égyptien, comme un groupe de punk électro sud-africain, ou une productrice de musique électronique en Tunisie.
12: C'est vrai que c'est très varié, et je me suis quand même demandé si vous, à l'issue du tournage, vous aviez trouvé un ou des points communs entre tous ces artistes, malgré tout.
13: En fait, le seul point commun, c'est la musique. C'est des gens qui se réveillent le matin et qui pensent à la musique. Ce serait mentir que de dire qu'il y a un point commun entre Chobrel Général, qui est un rappeur égyptien, Tidiane Thiam, qui fait de la guitare le long du fleuve, Sénégal, Dope Saint Jude, qui est une artiste queer, sud-africaine. I'm ready, I came here to feast.
12: Baptize my passions increase. 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Il y a quelque chose qui ressort, c'est le fait que beaucoup d'entre eux font un peu avec les moyens du bord, ouais, et réussissent à produire des choses très professionnelles.
13: Ouais, je crois que c'est l'époque, hein. C'est-à-dire qu'on a besoin d'un ordinateur. Et puis on n'a pas besoin de beaucoup plus que ça, hein. Donc ils se débrouillent dans leur chambre, quoi. Certains, ils ont commencé dans leur chambre, et c'est assez vivifiant d'ailleurs de voir que en fait on n'a pas besoin de grand chose pour créer, à part une envie qui dépasse tout en fait. Et puis en plus aujourd'hui, c'est aussi possible de faire de la musique. Je pense à Slim Kid, un rappeur ghanéen qui travaille avec des Scandinaves, avec des Russes. Il y a des producteurs qui viennent du monde entier, qui lui envoient des sons, lui il pose sa voix sur les sons, et c'est la sono mondiale, quoi. Il n'y a pas de frontières en fait. Moi j'ai été très frappé par le bouillonnement, notamment dans la musique rap, et puis ils sont connectés en fait.
12: De quelle manière, selon vous, cette nouvelle saison d'Africa lutte contre justement les stéréotypes qu'on peut avoir sur la création artistique africaine, la création musicale, ouais, africaine en particulier?
13: Ce que déconstruit la série en fait, c'est que parler de l'Afrique, c'est une erreur. En musique, c'est une erreur. C'est-à-dire qu'aujourd'hui, ça veut plus rien dire, en fait. Y a pas de musique africaine. Ça veut vraiment rien dire. Les influences, elles vont dans tous les sens, en fait. Je pense que la série, elle déconstruit l'idée que cette espèce de label qui a pu exister de musique du monde En fait, ce truc-là n'existe plus, vraiment. Il n'existe plus.
14: Dana Sayag, merci.
13: Merci beaucoup.
3: Le réalisateur de Yafrika, dont la saison 4 est déjà disponible sur les plateformes de Trace Urban, ainsi que sur l'application d'Orange Maxi TV.
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3: Et ce matin, on parle de la sclérose en plaques avec Caroline Paré, son invitée.
16: Docteur Caroline Papex, bonjour.
17: Bonjour.
16: Vous êtes neurologue et chef de service de neurologie à l'hôpital Fondation Adolphe Rothschild à Paris. Dans la sclérose en plaques, comment les poussées inflammatoires associées à cette maladie chronique se déclenchent-elles ?
17: Alors, les poussées inflammatoires, on ne connaît pas les facteurs déclenchants, mais ce sont des manifestations neurologiques qui peuvent être extrêmement variées, qui peuvent toucher la sensibilité avec des sensations notamment de fourmillement au niveau des membres, ou un déficit moteur, une lourdeur dans un bras, dans une jambe, ou encore une gêne visuelle, ou des troubles de l'équilibre. Ils vont s'installer en quelques jours, puis se maintenir pendant plusieurs semaines, puis disparaître spontanément. Mais dans 40% des cas, il persistera une séquelle de cet événement neurologique.
16: Et sur quoi s'appuient aujourd'hui les médecins pour mieux contrôler ces poussées qui risquent d'aggraver la maladie ?
17: Nous disposons désormais de traitements puissants, de haute efficacité, qui préviennent ces poussées. Ce sont des traitements qui sont immunomodulateurs ou immunosuppresseurs, qui agissent directement sur l'immunité qui est à l'origine de la sclérose en plaques et des poussées.
16: Quand on est atteint d'une sclérose en plaques, on est suivi à l'hôpital ?
17: On peut être suivi en ville, auprès de son médecin neurologue traitant de ville, mais le plus souvent, on consulte à l'hôpital pour au moins soit une éducation thérapeutique ciblée, soit pour prendre des avis sur la stratégie thérapeutique à mettre en place.
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3: Le rendez-vous est pris à tout à l'heure. Caroline Paré, le retour de l'actualité africaine dans 3 minutes. Mais d'abord de la musique, c'est dans notre playlist du mois sur RFI. Protoji, à qui l'on doit des titres incontournables qui ont marqué la scène reggae actuelle. Reggae et pas que, d'ailleurs, il est souvent teinté d'autres sonorités. C'est à nouveau le cas dans ce titre pour lequel il est accompagné de Jesse Royal. À écouter au bord d'une piscine, ce serait parfait. Voici Something I Said, Protoji et Jesse Royal sur RFI.

0: 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Something I Said, Proto G et Jesse Royal, c'est dans notre playlist du mois sur RFI Musique. À suivre le journal Afrique en français, sauf si vous nous écoutez en Swahili en Afrique de l'Est. Là, vous avez rendez-vous avec 30 minutes d'information en Swahili. Je vous dis à tout de suite.
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0: 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Il est 6h30 à Paris et Bounia, 4h30 en temps universel. Alors d'Afrique Matin avec vous, Sébastien Duhamel, bonjour.
2: Bonjour Gaëtan, bonjour à toutes et à tous.
0: Et l'actualité du continent d'abord, Sébastien, on débute avec la réponse à l'épidémie d'Ebola.
2: Oui, l'épidémie progresse et les restrictions pour la contrée se multiplient. On le verra avec l'Ouganda qui a imposé à son tour des mesures à sa frontière avec la RDC, quand les pays occidentaux imposent des restrictions également. Mais ça, ce n'est pas forcément du goût du patron de l'Africa CDC, Jean Kaseya, qui dénonce une forme de protectionnisme malvenu. Vous l'entendrez. Une affaire sordide ensuite qui scandalise le Cameroun. L'opinion s'indigne du viol supposé d'une fillette dans son établissement scolaire de Yaoundé. La Banque africaine de développement qui tient sa 61e assemblée annuelle à Brazzaville. La ZLECAF, la zone de libre-échange continentale, est sur la table des discussions pour l'occasion. Notre reportage après le journal, on ira en Tunisie pour parler d'un enjeu public, le vieillissement de la population. Les seniors sont de plus en plus nombreux. Un anniversaire aujourd'hui, l'ex-président sénégalais Abdoulaye Wade fête ses 100 ans. On en discutera de cet anniversaire et de l'héritage de l'ex-président avec son ancien garde des Sceaux, son ex-porte-parole Amadou Sall. L'actu sport est également au programme, bien sûr comme tous les jours. Vous êtes tous les bienvenus sur la Radio du Monde. Face à l'épidémie d'Ebola qui frappe de nouveau l'Afrique centrale et pour tenter d'endiguer la propagation du virus, l'Ouganda a donc annoncé de nouvelles restrictions à sa frontière avec la RDC à l'heure où le pays, l'Ouganda, a enregistré 8 cas suspects, dont un décès. Selon les derniers chiffres de l'Africa CDC, l'agence sanitaire de l'Union africaine. Mais ces mesures, ces restrictions inquiètent le milieu des affaires ougandais. Même si Kampala assure vouloir maintenir les échanges commerciaux, les industriels et les transporteurs craignent des problèmes logistiques, des retards pour les marchandises, notamment alimentaires. Et on parle ici d'un enjeu financier important également, Christina Okello.
3: Selon l'association des industriels ougandais, les exportations vers le Congo représentent plus de 2 milliards de dollars par an. Son directeur exécutif, Ezra Muhumuza, redoute déjà d'importantes perturbations pour le transport frontalier, même si les marchandises peuvent continuer à circuler.
4: Quel est le plan pour garantir la sécurité des camions et des marchandises en transit? Nous attendons des deux gouvernements qu'ils se parlent et créent ce que nous appelons des zones sécurisées, où les chauffeurs pourraient stationner jusqu'à ce que la situation se normalise. Car aujourd'hui, on ne peut pas simplement laisser les camions sur place avec des produits périssables. Ils risquent d'être incendiés ou vandalisés.
3: Pour certains industriels, ce nouveau choc intervient après plusieurs semaines déjà marquées par les tensions au Moyen-Orient. Du côté du gouvernement ougandais, toutefois, ces restrictions sont nécessaires pour lutter contre Ebola, c'est ce qu'explique David Bahati, ministre des Transports.
5: Les camions continuent de circuler, mais il ne doit pas y avoir d'attroupement. Les chauffeurs seront contrôlés et devront respecter des mesures sanitaires strictes. Les transporteurs eux-mêmes doivent aussi prendre des précautions. S'ils transportent des produits périssables, pourquoi ne pas attendre quelques jours que la situation se stabilise? Ces restrictions ne sont pas prises de mauvaise foi. Qu'est-ce qui est le plus important? Faire du commerce ou sauver des vies?
3: Les autorités ougandaises assurent que ces mesures resteront en place aussi longtemps qu'elles jugeront la situation sanitaire préoccupante.
2: L'Ouganda, Christina Okello, qui a donc fermé sa frontière avec la RDC, tout comme le Rwanda. Certains pays occidentaux ont eux aussi annoncé des restrictions, à commencer par les États-Unis notamment, qui ont interdit l'entrée sur le sol états-unien aux ressortissants étrangers ayant voyagé ces dernières semaines en RDC, en Ouganda ou au Soudan du Sud. À compter de mercredi, le Canada a, lui, interdit aux résidents de la RDC, de l'Ouganda et du Soudan du Sud d'entrer sur son territoire pendant 90 jours. Or, ces politiques interpellent, voire agacent franchement le patron de l'Africa CDC. Jean Casseya a lancé hier un nouvel appel au fonds pour financer la riposte. Et concernant ces restrictions, il a mis au passage les points sur les i.
6: Nous ne pouvons pas arrêter cette épidémie sans moyens, avec de simples déclarations politiques faites par certains pays. Et surtout, nous ne pouvons pas arrêter cette épidémie avec des restrictions de voyage que certains pays occidentaux ont commencé à imposer aux pays africains. C'est une honte de voir un pays comme le Soudan du Sud, qui n'a pas un seul cas suspect, pas un seul décès suspect, être frappé par ces restrictions de voyage. Qui peut m'expliquer pourquoi ? La façon dont certains pays occidentaux traitent l'Afrique est inacceptable. Nous appelons également nos pays africains à faire preuve de compréhension. C'est en renforçant les mesures de santé publique aux frontières que nous pouvons mettre fin à cette épidémie. Nous n'avons pas besoin de fermer nos frontières à nos propres frères et sœurs.
2: Voilà les mots de Jean Casseya, le patron de l'agence sanitaire de l'Union africaine, qui dénonçait le protectionnisme de certains pays face à l'épidémie d'Ebola. Notons que la Russie, de son côté, affirme avoir développé un vaccin qui serait efficace contre cette souche Bondy Bugyo, contre laquelle il n'existe pour l'heure aucun sérum homologué. L'Africa CDC dit examiner ce vaccin proposé par Moscou. Et puis notons aussi que l'Union européenne annonce pour sa part un pont aérien vers Bunia en Ituri, épicentre de l'épidémie dans l'est de la RDC. Le premier vol cargo est arrivé hier, réceptionné sur place par l'UNICEF, l'agence onusienne. Ce pont aérien prévoit un vol par jour jusqu'au 6 juin. La RDC, où les armes parlent toujours par ailleurs. Malgré les accords de paix de Washington, le gouvernement de Kinshasa et l'AFC-M23, soutenus par le Rwanda, s'accusent mutuellement de violer le cessez-le-feu sur le terrain. Des attaques par drones sont rapportées notamment dans les hauts plateaux de Minembwe, au Nord Kivu et très récemment à l'aéroport de Kisangani. Une situation face à laquelle la France appelle à l'unité continentale et au renforcement de l'intégration économique régionale. C'est le message qui a été exprimé par l'ambassadeur de France en RDC qui assistait mercredi à un salon sur la construction à Kalemie. Une option soutenue également, le renforcement de l'intégration économique par les diplomates angolais, ougandais et éthiopiens qui étaient présents eux aussi sur place. Correspondance de Denise Maéo.
7: Pour résoudre la crise à l'est de la RDC, Kinshasa et Washington ont signé un accord stratégique au plan sécuritaire et économique. Cependant, les portes de la RDC ne sont pas fermées, a déclaré Samalou Kondé, président du Sénat au cours du forum Expo Béton à Kalemie.
8: Nous, au niveau du Parlement, nous avons pu ratifier des accords signés à Washington. Et nous disons que nous restons ouverts pour les autres investissements qui souhaitent venir dans la zone.
7: Pour sa part, la France soutient l'option de l'intégration économique régionale contenue dans cet accord afin de promouvoir la paix. C'est le cas du projet de la centrale hydroélectrique Ruzizi 3 qui alimente en électricité le Rwanda, le Burundi et une partie de la RDC et pour lequel Kinshasa a sollicité à la France l'obtention d'un financement. Mais Rémi Marichaud, ambassadeur de France en RDC, présent à ce forum, va plus loin.
9: Et nous, ce que nous souhaitons pour le continent africain, une intégration continentale. Et pour ça, la RDC est clé, parce que la RDC, c'est le seul pays qui appartient à trois sous-régions. La RDC appartient à SADC, à l'East African Community, appartient à l'Afrique centrale, et que sans une RDC stable, on n'aura pas cette unité du continent africain.
7: Pour la France, lorsque les pays défendent des intérêts communs, il est difficile de se faire la guerre. Denise Maéo, Kalemie, RFI.
2: Une décision de justice rendue hier au Gabon dans l'affaire du naufrage de l'Esther Miracle. Selon le bilan officiel, ce drame avait fait, dans la nuit du 8 au 9 mars 2023, 34 morts entre Libreville et Port-Gentil. Il y avait aussi 7 disparus à l'occasion de ce naufrage. Et hier, la justice gabonaise a prononcé des condamnations jusqu'à 38 mois de prison, 248 millions de francs CFA de dommages et intérêts pour mise en danger de la vie d'autrui. Notamment ce qui fait des parties civiles quelque peu frustrées. Vous l'entendrez ce matin sur RFI. En attendant, une affaire qui émeut et qui indigne l'opinion publique au Cameroun. On parle ici d'une affaire sordide, à savoir le viol probable d'une fillette de 3 ans au sein d'un établissement scolaire à Yaoundé. Et l'émotion est d'autant plus grande qu'une vidéo de la mère de la victime est devenue virale sur les réseaux sociaux. Une mobilisation est alors née, mais elle a abouti à une manifestation réprimée par les forces de l'ordre. Reportage de Richard Onanena.
10: Des centaines de femmes sont venues réclamer justice pour la petite Nawal. Elles scandent des paroles hostiles au collège Olympique Glory. Certaines, comme Thérèse, tiennent des photos et des banderoles à l'effigie de la victime.
11: Bien sûr que quand pareille situation arrive, je commence par me dire oui, ça aurait pu être ma fille. Je me sens concernée. Je mets de mon énergie pour que ces crimes-là ne les restent pas impunis.
10: Des manifestants dont plusieurs femmes ont été interpellées par les forces de l'ordre qui n'ont pas manqué de rappeler que la manifestation n'avait pas été déclarée. Alphonse est parent d'élèves du même établissement.
12: Si l'école est coupable, vraiment qu'on applique seulement la loi. Il est hors de question qu'on fasse une telle chercheuse, peut-être par jalousie ou bien pour discréditer l'école, mais qu'on nous rende justice.
10: Dans la journée, une rencontre entre les autorités, dont deux membres du gouvernement, les encadreurs de l'école, et la famille s'est tenue au sein de l'établissement. Au sorti de celle-ci, Laurent Serge Etondingwa, ministre de l'éducation de base, a invité les uns et les autres à ne pas se substituer à la justice.
13: Il y a des responsables qui seront sévèrement punis selon les lois de notre pays. Et que si l'école était incriminée d'une manière ou d'une autre, il y a des mesures qui vont être prises allant de la suspension à la fermeture de l'école.
10: En attendant, la famille de l'enfant a porté plainte contre l'établissement qui, à son tour, a fait même contre la famille pour diffamation. Et Sharon Alena, Yaoundé, RFI.
2: C'est une vieille promesse sur laquelle on revient ce matin. 7 ans après sa création, la ZLECAF, la zone de libre-échange continentale africaine, n'est toujours pas opérationnelle. Et la problématique est justement au cœur de la 61e assemblée annuelle de la BAD, la Banque africaine de développement, qui se réunit à Brazzaville au Congo et qui planche sur les moyens d'assurer cette liberté de circulation. Yves-Laurent Goma.
14: Prince Moses de l'ONG Africa Prosperity Network vient de participer à une conférence sur les corridors comme vecteur de résilience en Afrique. Son ONG plaide pour la mise en place d'un passeport unique africain et l'abolition des visas entre Africains. Objectif, dynamiser la ZLECAF.
15: La ZLECAF a besoin de l'abolissement de visas pour les Africains en Afrique. Parce que pour commercer en Afrique, il faut pouvoir voyager, il faut pouvoir aller dans d'autres pays. Sinon, ça ne marchera pas.
14: Les conférenciers sont quasiment unanimes sur la nécessité d'accélérer la libre circulation des personnes et des biens. Cependant, il existe des obstacles majeurs sur le continent. 90% des échanges sont effectués par des routes souvent défectueuses, 3% par avion et seulement 6% par train. La conférence a permis à Mike Salaou, directeur du département des infrastructures et du développement urbain de la BAD, de détailler les projets phares en cours de financement par la puissante Banque continentale.
16: On a fait un projet de chemin de fer entre la Tanzanie, le Burundi et la RDC. Et on a également soutenu le chemin de fer en Afrique du Sud, entre l'Algérie, le Maroc également, on en a fait. Le chemin de fer sur le corridor nord qui relie Mombasa à Nairobi jusqu'à Kampala.
14: La BAD a également mobilisé 7 milliards de dollars pour dynamiser le secteur aérien. Yves-Laurent Goma, Brazzaville. RFI.
2: Brazzaville, où il est 5h42.
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2: Restez avec nous, on continue bien sûr dans le prochain quart d'heure à un enjeu public en Tunisie. Notre reportage du jour sur le vieillissement rapide de la population tunisienne. Un anniversaire ensuite aujourd'hui pour l'ex-président sénégalais Abdoulaye Wade qui fête ses 100 ans. On évoquera son héritage avec notre invité, son ex-garde des Sceaux, ex-porte-parole Amadou Sall, aujourd'hui dans l'opposition. Parmi les conséquences des troubles autour du détroit d'Hormuz, une possible flambée des prix alimentaires dans les prochains mois. Ce sera notre dossier Afrique Éco. La parlotte de Charlotte Ntamack également au programme, mais d'abord c'est l'heure des sports. Et c'est avec Antoine Grenier. Bonjour Antoine.
18: Bonjour Sébastien.
2: Du foot avec vous. La Ligue 1 et le barrage d'accession maintien entre Nice et Saint-Etienne qui s'offre une polémique.
18: Autour d'un joueur, Ali Abdi, l'international tunisien qui a rejoint les Aigles de Carthage à la veille du match de barrage sans l'autorisation de son club, mais en vertu des lois de la FIFA dont les dates internationales pré-coupe du monde ont débuté le 24 mai. De quoi susciter des menaces contre le latéral gauche sur les réseaux sociaux. L'OGC Nice a appelé au respect envers le joueur et Sabri Lamouchi, le sélectionneur tunisien, a tenu à rappeler qu'un compromis avait été trouvé. Abdi a en effet disputé la manche aller du barrage le 26 mai avant de rejoindre sa sélection.
2: Du basket Antoine, et on connaît désormais les deux finalistes de la sixième saison de la balle.
18: Les RSSB Tigers face au Petro de Luanda dimanche pour succéder au tenant du titre, l'Al-Ahli Tripoli. Déjà 6 ans que le tournoi porté par la NBA et la FIBA a fait vibrer les fans de basket sur le continent. Un tournoi dont l'évolution du format pour les prochaines éditions est actuellement en discussion, Lucie Mouillot.
19: Pour l'instant, la compétition se joue en ligue ouverte. Les équipes s'affrontent en championnat national pour avoir une chance de se qualifier pour la balle. Un format que les organisateurs réfléchissent à transformer. Claire Akamanzi, présidente de la NBA Afrique.
20: Nous envisageons de passer à une ligue semi-fermée, dans laquelle certaines équipes seraient permanentes. Nous pensons en avoir 10, puis 2 autres qui accéderaient au tournoi via une compétition. Nous constatons que cette possibilité suscite un fort intérêt chez différents investisseurs du continent.
19: Un format sous forme de franchise dans lesquelles des équipes paieraient des licences pour obtenir une place permanente dans la compétition comme en NBA. Une structure destinée à favoriser les investissements à long terme, affirme le président de la balle, Amadou Galofal.
21: On va aider à structurer, professionnaliser tout l'environnement comme on le connaît en NBA, avec toute une partie business qui va essayer de tirer la valeur commerciale par rapport aux investissements. Les annonceurs, les sponsors vont venir, des arénas vont être construits, il y aura des droits de télé dans le futur qui vont augmenter en valeur et c'est comme ça qu'on va pouvoir pérenniser l'opportunité.
19: Une opportunité créée par un intérêt grandissant. Cette saison, les conférences de qualification ont cumulé un record de 722 millions de vues sur les réseaux sociaux. Lucie Mouillot, Kigali, RFI.
2: Du tennis, Antoine, à Roland-Garros, la sensation se nomme Moïse Kouamé.
18: Dans une journée de deuxième tour qui a vu l'improbable défaillance du numéro 1 mondial, Yannick Sinner, vaincu par son corps et par Juan Manuel Cerundolo. Moïse Kouamé, lui, s'est offert un nouveau tour de piste spectaculaire. Victoire en près de 5 heures au super tie-break face au Paraguayen Adolfo Daniel Vallejo. Deuxième victoire en 5-7 pour Moïse Kouamé, qui se surprend lui-même.
22: Oui, 4 heures et 56 minutes, c'était ma première. Même à l'entraînement, j'ai pas fait 5 heures, donc j'en ai découvert plus sur moi-même aujourd'hui. Si j'ai pu gagner un tel match, ça veut dire que physiquement, on bosse très bien avec mon préparateur physique. Donc c'est une bonne chose. Et bien sûr, il faut continuer parce que l'objectif, si je veux un jour gagner des grands chelems, c'est de le faire 7 fois. Là, je l'ai fait une fois, donc c'est, comme on dit, hein, les plus grands voyages commencent toujours par un pas. Là, c'est mon premier pas. Et j'espère qu'il y en aura beaucoup des pas comme ça.
18: Moïse Kouamé avec Esteban Mirales. Il devient ainsi le plus jeune joueur à rallier le troisième tour d'un grand chelem depuis Rafael Nadal en 2003. C'était à Wimbledon. Et dans ce troisième tour, Kouamé, 318e mondial, affrontera Alejandro Tabilo, le Chilien, 36e mondial.
2: On suivra ça, évidemment. Merci beaucoup, Antoine Grenier, le journal des sports sur RFI.
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2: Tout juste 4h47 en temps universel, l'heure de jeter un coup d'œil sur l'actualité internationale et pas encore de feu vert du président états-unien. Mais d'après plusieurs médias et des agences de presse, les États-Unis et l'Iran ont établi un cadre d'accord en vue de mettre fin à la guerre au Moyen-Orient. En revanche, du côté iranien, l'agence officielle de presse Tasnim, citant une source proche de l'équipe de négociation, a démenti l'information. Et alors même que la fin des hostilités contre le Hezbollah pro-iranien au Liban est une exigence de Téhéran pour parvenir à un accord justement, eh bien Israël a étendu sa zone de combat et poursuivi hier ces frappes qui ont fait 14 morts. La force intérimaire des Nations Unies au Liban, la FINUL, a déploré cette escalade. Israël qui a gelé ses relations avec le secrétaire général de l'ONU et son bureau en réaction à son placement sur la liste noire des Nations Unies sur les violences sexuelles lors des conflits. La Russie rejoint aussi la liste. La Russie qui aurait, avec un drone, frappé le territoire russe, le territoire roumain, excusez-moi. C'est le ministère de la Défense roumain qui annonce que ce drone russe est tombé sur un immeuble de son territoire. Notre reportage du jour à présent sur RFI qui est consacré à l'un des enseignements des derniers chiffres officiels du recensement en Tunisie. La population vieillit dans le pays. En effet, les plus de 60 ans représentent 17% de la population désormais et ce nombre a triplé en une décennie, ce qui fait de la Tunisie le pays d'Afrique où le taux de vieillissement est le plus rapide. Et sur place, c'est simplement un enjeu public, Lilia Blaise.
0: Dans le parc de Sidi Bou Saïd, en banlieue de Tunis, Samir, 54 ans et entrepreneur, vient profiter de la quiétude pour travailler. Il n'habite plus en Tunisie depuis des années, mais revient une fois par mois pour s'occuper de ses parents. Un devoir, selon lui, dans un pays où les personnes âgées restent souvent au sein des familles jusqu'à la fin de leur vie.
4: Et je dirais que c'est même maintenant un challenge positif. Mon père a 97 ans et demi. Mon challenge, c'est de le faire arriver centenaire. Vous voyez, donc je le prends vraiment maintenant un peu comme un challenge. Hein. Donc je le dorlote.
5: Vous pouvez nous expliquer pourquoi culturellement, c'est pas acceptable pour vous, soit de les remettre à quelqu'un, soit de les mettre dans une structure.
4: Oui, c'est clairement dans la culture des enfants, des accompagner jusqu'au bout, tout comme eux, ils étaient là dans les premières années. Hein. Et puis c'est dans la culture des parents de finir leurs dernières années chez eux, à la maison.
0: Mais Samir a eu du mal à trouver une auxiliaire de vie pour aider ses parents lorsqu'il est absent, car le métier est encore trop peu répandu.
4: C'est pas toujours très évident. J'ai eu la chance de il y a quelques mois de tomber sur une dame extraordinaire qui est maintenant l'auxiliaire de vie de mes parents. Ça m'a beaucoup soulagé, mais on avait fait beaucoup d'essais avant, hein, des essais pas très fructueux. Le vieillissement de la population, il se fait de façon assez accélérée en Tunisie et j'ai ce sentiment-là. Le secteur ne s'est pas mis en adéquation.
0: Le cas de Samir est loin d'être isolé, selon Sonia Amami, présidente de la Société tunisienne de gériatrie. Lors d'un congrès sur la gériatrie mimé à Hammamet, le sujet du vieillissement et de la population tunisienne était au cœur des débats.
23: On a essayé un petit peu de discuter essentiellement lors de notre panel à propos des soins à domicile du sujet âgé. Et l'objectif principal, de garder le patient à domicile, entouré de sa famille. Donc là, on s'inspire certes de l'expérience européenne, mais c'est un petit peu notre modèle pour protéger la famille tunisienne.
0: Outre le changement de modèle sociétal, la question des soins est primordiale. Le ministère de la Santé a annoncé en 2025 le lancement d'une spécialité sur 5 ans en gériatrie. Elle devrait débuter à la rentrée prochaine. Lilia Blaise, Tunis et Hammamet, RFI.
2: Notre reportage sur le vieillissement de la population tunisienne a retrouvé, à partager bien sûr sur Internet. Un anniversaire aujourd'hui. L'ex-président sénégalais Abdoulaye Wade fête ses 100 ans aux affaires de l'an 2000 à 2012. Il vit aujourd'hui retiré avec son épouse Viviane à Versailles, près de Paris. Mais il est toujours alerte, selon Jeune Afrique qui lui a rendu visite il y a quelques jours. Et pour parler de cet anniversaire, nous, on reçoit ce matin Amadou Sall, l'ancien garde des Sceaux d'Abdoulaye Wade, son ancien porte-parole qui milite aujourd'hui dans l'opposition avec le PLD. Et RFI lui a d'abord demandé quel héritage l'ancien président allait laisser au peuple sénégalais.
24: Abdoulaye Wade va laisser un énorme héritage. D'abord, le premier héritage, c'est sa forte conviction à la démocratie, au combat démocratique. Pendant 27 ans, il était opposant. Il s'est présenté à des élections présidentielles pendant 5 fois sans jamais se décourager. Et tout a été fait dans le calme, dans la démocratie, en excluant toute violence. Il l'avait dit dès le départ, je n'enjamberai pas de cadavre pour arriver au pouvoir. Donc, le premier héritage de Wade, c'est la conquête démocratique et pacifique du pouvoir, mais aussi son exercice démocratique.
25: Ce vendredi, est-ce que vous pensez qu'Abdoulaye Wade, qui vit actuellement à Versailles, près de Paris, va recevoir quelques appels téléphoniques ou pas?
24: J'imagine qu'il va recevoir beaucoup d'appels de ses disciples, nous-mêmes, beaucoup.
25: Vous allez l'appeler vous-même?
24: Oui, bien sûr. J'imagine que Macky Sall va l'appeler parce que Macky Sall est un de ses disciples. Nous allons tous l'appeler parce que c'est notre guide, il nous a tous mis les pieds à l'étrier, nous sommes ses disciples.
25: Et Bassirou Diomaye Faye?
24: Il devrait. 100 ans, ça n'est pas donné à n'importe qui. Surtout à un ancien président de la République. J'imagine qu'il va l'appeler.
25: Et Ousmane Sonko?
24: Pourquoi pas? Ousmane Sonko est un homme politique. Et j'ai le souvenir très précis en 2019, lorsque Ousmane Sonko était candidat à l'élection présidentielle et que nous, notre candidat Karim Wade, avait été recalé.
3: C'est moi-même qui ai reçu à l'hôtel Terroubi Ousmane Sonko qui était venu demander le soutien d'Abdoulaye Wade. C'est vrai, il a eu des mots parfois très durs à ses débuts contre Wade, contre tous les hommes politiques d'ailleurs. Mais qu'aujourd'hui, Abdoulaye Wade mérite bien qu'il l'appelle au moins pour cet événement-là. C'est la République du Sénégal qui sortira grandie de cette situation.
2: Entretien de Christophe Boisbouvier avec notre invité Amadou Sall. Interview à retrouver plus en longueur vers 7h45 heure de Paris. La fermeture prolongée du détroit d'Ormuz risque de provoquer une grave crise mondiale des prix alimentaires d'ici 6 à 12 mois. Alerte lancée par la FAO, l'Organisation des Nations Unies pour l'Alimentation et l'Agriculture. Et parmi les zones à risque, il y a le continent africain. Plusieurs géants des engrais y sont pourtant installés, mais produisent-ils assez pour répondre aux besoins des agriculteurs et quelles sont leurs limites? C'est notre dossier Afrique Éco du jour, il est signé Marie-Pierre Olfan.
6: Dans la famille des engrais phosphatés, le continent peut s'enorgueillir d'accueillir le leader mondial, l'OCP, une multinationale basée au Maroc qui approvisionne de nombreux États africains. Michel Sebag, négociant en engrais pour la société Orcom à Genève.
7: L'OCP a une capacité de production de 15 millions de tonnes par an. Bien entendu, ils ne peuvent pas dédier toute leur production et couvrir 100% du marché africain. Mais ils ont plus de 50% de parts de marché, donc ils couvrent largement la demande de tout le continent.
6: Le problème, c'est que les usines de l'Office chérifien des phosphates ont besoin de soufre, un produit devenu rare et cher depuis le début de la guerre au Moyen-Orient.
7: L'OCP a annoncé une réduction de production de 30% pour le deuxième trimestre 2026. On verra ce qu'ils annoncent pour le troisième trimestre. Est-ce que l'OCP va décider de privilégier l'Afrique en disant « bon, je produis moins, mais je maintiens mes volumes sur l'Afrique » ou est-ce qu'elle va les réduire dans la même proportion que sa baisse de production, on verra sa stratégie.
6: Ce qui est certain, c'est que le Sud-Africain Foscor, l'autre producteur du continent, n'a pas la capacité de combler l'éventuel vide laissé par l'OCP. Un autre engrais est produit en quantité sur le continent, il s'agit de l'urée. C'est l'affaire essentiellement du milliardaire nigérian Aliko Dangote. Le groupe qu'il dirige a centré ses exportations à l'international, mais les derniers investissements témoignent d'une évolution de stratégie. Mounir Alim, fondateur d'Africom, une agence d'information spécialisée sur le prix des engrais.
8: Maintenant, pour Dangote, les choses ont changé. Dangote a commencé une stratégie aujourd'hui éthiopienne. Ils avancent dans son projet de production de 3 millions de tonnes d'urée en Éthiopie. Et en parallèle, il a commencé à fournir l'Éthiopie en urée. Bon, jusqu'à aujourd'hui, il a fourni plus que 350 000 tonnes.
6: Quelle que soit la quantité d'engrais que les producteurs africains exporteront cette année vers des pays du continent, les États doivent composer aujourd'hui avec une limite, celle des prix qui ont flambé. Mounir Alim.
8: C'est vraiment les prix qui vont juger. Ils peuvent acheter de l'OCP, ils peuvent acheter de Dangote, ils peuvent acheter des Russes, ils peuvent acheter de la Chine, le sulfate d'amo pour un produit qu'ils peuvent remplacer l'urée avec. Le produit est disponible. Ce n'est pas question de disponibilité de produit, c'est question de prix.
6: Question de prix, mais pas que. L'autre difficulté des États du continent reste leur capacité à anticiper leurs achats d'engrais.
2: Marie-Pierre Olfon pour Afrique Éco sur RFI. À Paris, avant RFI Matin avec Clotilde Dumais, c'est l'heure de retrouver Charlotte Ntamack, comme tous les vendredis. Charlotte qui nous parle de la chaise vide ce matin, car c'est selon vous, Charlotte, bien plus qu'une stratégie politique.
9: Oui, lorsqu'on parle de chaise vide ici, il ne s'agit pas de cette bouderie politique qui consiste à boycotter par son absence une rencontre, manifester par sa non-présence son désaccord à un processus politique. Il s'agit ici de la chaise vide au sens propre et visuel du terme. Une chaise, c'est vrai, est faite pour s'asseoir, mais on ne s'assoit pas sur une chaise vide n'importe comment. Dans un bureau, il faut avoir toi-même la tête vide pour t'asseoir avant que l'on t'invite à remplir de ton postérieur le vide de la chaise devant toi. Dans chaque domicile qui se respecte et respecte son chef de famille, il y a une chaise qui doit toujours rester vide si elle n'est pas occupée par l'unique et seul postérieur de son légitime propriétaire. Man, ne t'assois pas là, c'est la chaise de mon père. S'il te trouve assis là, je suis mort. Lors d'un repas en famille, une chaise vide trahit une absence. Émilie est où? Hein? Quel cours de répétition à 20 heures? Elle va venir me dire là où elle était. Une chaise vide est un point d'interrogation qui invite à répondre avant que la question de son vide ne soit posée. La chaise vide là, c'est parce que je voulais vous présenter quelqu'un. Ton quelqu'un là commence mal. Hein? Si c'est moi ton père qui dois l'attendre. Certains voient dans une chaise vide une invitation à s'asseoir, une opportunité de tenter sa chance. Bonjour mademoiselle, je peux m'asseoir? Désolé monsieur, j'attends mon mari. On peut se retrouver au centre d'un grand conflit avec, pour raison de la rixe, une chaise vide. Excusez-moi, c'est ma place. Je trouve la chaise vide. Vous dites que c'est votre place comment? Votre nom est écrit dessus. J'étais d'abord assis là. Je me suis levé pour répondre au téléphone. Voilà d'autres chaises vides. Prenez une autre. Vous ne vous asseyez pas sur une autre chaise. Pourquoi? Une chaise peut rester vide parce que personne ne souhaite s'y asseoir. Mako, voilà une chaise qui s'est libérée, non? Assieds-toi. Qui? Là où celle-ci s'est assise, je viens aussi poser mes fesses. Pardon, mieux je reste debout. Il paraît que là-bas, une chaise peut rester vide dans un transport parce que la personne invitée à s'asseoir ne veut pas se sentir insultée. Vous voulez bien vous asseoir, madame?
10: Non, merci, ça va. Oh là là, ça ne va pas là? Celui-là me prend pour une mamie ou quoi?
9: Il y a des chaises qu'on croit vides mais qui en réalité ne le sont pas. Fais très attention là où tu pars au deuil là. Tu sais qu'ils sont très dangereux dans leur village. Si on te montre une chaise, ne t'assois pas, sinon le prochain ce sera toi. Même si elle est inoccupée, une chaise n'est jamais vide pour rien. À vendredi.
2: À vendredi prochain, bien sûr, Charlotte Ntamack. Dans un petit peu moins d'une minute, ce sera RFI Matin avec Clotilde Dumay. Le temps pour moi de remercier Arthur Geoffroy à la réalisation, Céline Pellarin à la rédaction en chef, et de vous adresser à tous, bien sûr, une excellente journée. Restez avec nous sur RFI.
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13: Il est 5h en temps universel, 7h ici à Paris.
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13: Bonjour à tous, merci d'être avec nous pour le début de ces 3 heures d'actualité internationale avec au programme les dernières évolutions dans les négociations entre l'Iran et les États-Unis. De l'économie aussi avec ce débat sur l'instauration ou non d'une taxe sur les super-profits des compagnies pétrolières. On en parlera avec notre invité dans un peu plus d'une heure. Et puis du sport entre le tennis à Roland-Garros, la veille de la finale de Ligue des Champions au football. On va parler de tout ça dans votre journal. Bonjour Fabrice Le Grier.
15: Bonjour Clotilde, bonjour à tous.
13: Mais d'abord à la une ce vendredi, le Sénégal qui célèbre les 100 ans d'Abdoulaye Wade.
15: Les festivités et hommages vont se tenir dans les prochains jours. L'ancien président et fondateur du Parti démocratique sénégalais, qui en un siècle a tout connu, une vie politique hors norme dont il s'est aujourd'hui retiré. Mais il reste une référence, on y revient dans un instant.
13: Dans l'actualité également, la Roumanie, pays membre de l'OTAN, frappé par un drone russe cette nuit.
15: 2 personnes ont été blessées dans la ville de Galati, près de la frontière avec l'Ukraine où la Russie poursuit ses frappes. Le ministère parle ce matin d'une grave et irresponsable escalade de la Russie.
13: La Russie et Israël sur la liste noire de l'ONU pour les violences sexuelles commises lors des conflits.
15: Et sont en raison d'accusations portées par des Palestiniens détenus en Israël et dans les territoires palestiniens occupés. Le Hamas et la Russie donc figurent aussi sur cette liste. Israël qui dénonce une décision honteuse et absurde et qui coupe toute relation diplomatique avec l'ONU. Les détails dans ce journal.
13: Et puis la guerre au Moyen-Orient, un cadre d'accord serait en vue entre les États-Unis et l'Iran.
15: La Maison-Blanche évoque des progrès. Téhéran assure que le texte n'est pas finalisé. Et dans ce contexte, Total va tenir son assemblée générale annuelle aujourd'hui à Paris. Au programme, les super profits liés à la hausse des prix à la pompe. Le géant sous le feu des critiques, décrié aussi pour ses marges obtenues grâce à ses activités de trading. Explication à venir.
13: Mais d'abord au Sénégal, donc un 100e anniversaire emblématique aujourd'hui.
15: Celui d'Abdoulaye Wade, avocat, ancien président et fondateur du PDS, le Parti démocratique sénégalais. Né le 29 mai 1926, Gorgui, le vieux en Wolof, entre dans l'histoire avec un siècle d'existence et une vie politique hors norme à Dakar. Juliette Dubois.
0: Les festivités officielles, initialement prévues ce 29 mai, ont été reportées au 4 et 5 juin en raison de la Tabaski. Le programme s'ouvrira au Grand Théâtre de Dakar en présence du président Bassirou Diomaye Faye. Cérémonie solennelle, exposition, concert, hommage. Le lendemain, un colloque scientifique au monument de la Renaissance africaine aura lieu. Ce monument pharaonique, inauguré sous son magistère, symbole à lui seul des grandeurs et des controverses de sa présidence. Car le bilan de Ouad reste complexe, avocat et professeur de droit, longtemps désigné comme l'incarnation du Sopi, le changement en Wolof. Il fonde le PDS en 1974 et passe 26 ans dans l'opposition avant de triompher. Le 19 mars 2000, après 4 tentatives infructueuses, il remporte l'élection face au président sortant Abdou Diouf, offrant au Sénégal sa première alternance politique. Ses 12 années au pouvoir laissent une empreinte visible, route, électrification rurale, aéroport, grand chantier culturel, mais aussi des controverses, notamment sa tentative de briguer un troisième mandat en 2012 qui provoque de violentes protestations. Le PDS est aujourd'hui dirigé depuis le Qatar par son fils Karim. Le parti a perdu de son influence et Abdoulaye Ouad, lui, vit à Versailles. Retiré de la scène publique, il reste tout de même le patriarche que l'on vient consulter. Juliette Dubois, Dakar, RFI.
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13: Sur le continent africain aussi, l'épidémie d'Ebola et la mise en place d'un pont aérien pour apporter de l'aide médicale à Bounia.
15: Cette ville de l'est de la RDC, épicentre de la flambée et de l'épidémie que connaît le pays. Hier, un premier vol cargo parti de Nairobi au Kenya et transportant 8 tonnes de matériel s'est posé dans le chef-lieu de la province de l'Ituri. Au total, 100 tonnes en provenance de Belgique seront acheminées jusqu'au 6 juin. 3 des 26 provinces que compte la RDC sont touchées. 1077 cas suspects, 246 décès, probablement

0: poursuit son blocus.
1: Et dans notre dossier ce matin, on s'intéresse à l'état de cette flotte, celle de la Navy, puisqu'elle est très sollicitée, en partie obsolète. Et l'administration Trump veut la renouveler le plus vite possible. Bonjour Vincent Sorio.
2: Bonjour Fabrice, bonjour à tous.
1: Alors Vincent, vous revenez du Maine, dans le nord-est des États-Unis. C'est l'un des bastions historiques de la construction navale. Énorme pression de Washington pour augmenter la cadence de production des navires de guerre, mais qui se heurte à un manque dramatique de main-d'œuvre industrielle.
2: Oui, la base industrielle de défense est en crise partout aux États-Unis depuis des années. Et le Maine fait partie de ces territoires maritimes qui souffrent. Ce n'est pas du tout une question de carnet de commandes. Au contraire, comme vous le disiez Fabrice, le Pentagone veut plus de navires de guerre. Mais le Maine, c'est un état qui vieillit et il n'y a plus du tout assez de forces vives pour répondre à la demande. Vous allez entendre David Daigler qui supervise les établissements spécialisés de toute la région. Il s'arrache littéralement les cheveux pour orienter les lycéens vers ces métiers très spécialisés.
3: Notre priorité, c'est de garantir que les bonnes personnes dotées des bonnes compétences soient disponibles pour les fabricants de sous-marins et de bâtiments de surface. Mais ces compétences sont énormes. Les gens ne peuvent pas arriver de travail. Il n'y a déjà pas assez de monde qui sort du lycée pour qu'on y arrive. Et même s'il y avait assez de monde, ça ne suffirait pas pour répondre à la demande. To meet the
1: demand for what's going in. Alors, on parle de quel type de poste, Vincent, sur ces chantiers navals?
2: Eh bien, les soudeurs navals, les spécialistes de systèmes de tuyauterie complexes, les ajusteurs qui assemblent les pièces pour former la coque, par exemple, un des profils très pointus, très techniques, que l'on met des années à former. Il y a tout un écosystème dans le Maine pour faire émerger ce genre de CV. Tout le monde s'y met ensemble, la marine qui finance, mais aussi la région et les chantiers navals eux-mêmes. Ce sont tous des chantiers privés, comme Bath Iron Works, qui sponsorise ces cursus. Avec au bout du processus la construction des destroyers dernier cri de la marine américaine. Kyle Jellison, c'est le chargé de formation chez Bath Iron Works.
4: En ce moment, nous avons environ 7000 employés, dont 4500 techniciens et mécaniciens. Nous cherchons à en embaucher entre 600 et 800 chaque année. Ça fait beaucoup.
2: Oui, sous-entendu, c'est impossible. Et ce que nous ont dit hors micro plusieurs acteurs de la filière, c'est que les demandes très pressantes venues de Washington et qui sont réelles dans le Maine, il y a une vraie pression des autorités américaines. Ces demandes sont déconnectées de la réalité. D'abord, on ne fabrique pas un navire de guerre en quelques mois. Et ensuite, il y a un problème structurel, démographique, de pyramide des âges. Et ça, personne n'a de solution miracle.
1: Notre dossier ce matin, signé Vincent Sorio. Merci Vincent.
0: Et c'est dans ce contexte marqué donc par le blocage du détroit d'Ormuz, l'augmentation des prix à la pompe, et bien que Total Energy va tenir son assemblée générale à Paris.
1: Un contexte qui a fait s'envoler les bénéfices du géant français au premier trimestre, des super profits de près de 5 milliards d'euros. Hier, des ONG comme Reclaim Finance, Earth Insight et le réseau Action Climat ont organisé une conférence de presse consacrée aux principaux dossiers environnementaux qui entourent le groupe français. Alors parmi les sujets, l'aggravation de la stratégie climaticide de Total Energy, le soutien sans faille de l'État français en contradiction avec ses engagements climatiques ou encore le rôle méconnu mais essentiel des principaux investisseurs français dont l'institution publique Caisse des dépôts et consignations. Igor Strauss.
5: Si le contexte géopolitique est favorable à Total Energy, les conditions météorologiques actuelles viennent rappeler une autre réalité. Lorelai Limousin de Greenpeace France.
6: Cette assemblée générale de Total Energy, elle arrive en pleine canicule. C'est important de rappeler que cette canicule, elle tombe pas du ciel, mais qu'elle est notamment liée à ces multinationales des énergies fossiles comme Total, qui vont à l'assemblée générale se féliciter de profits exceptionnels. Or, ces profits ils sont aussi destructeurs pour le climat. C'est quand même très indécent.
5: Alors que la France est engagée dans la sortie juste et ordonnée des énergies fossiles, Total Energy souhaite encore augmenter sa production de pétrole et de gaz, incohérent pour Gaïa Fèvre du réseau Action Climat.
7: On a Total Energy qui prépare les esprits au fait que les objectifs de l'accord de Paris ne sont plus atteignables. L'objectif de rester sous la barre du 1,5 degré ou la neutralité carbone en 2050, alors que la France se bat dans les espaces internationaux pour qu'on respecte ces engagements-là. Donc finalement, ce qu'on voit, c'est une contradiction entre la diplomatie climatique de la France, qui en effet se présente comme un champion de la sortie des énergies fossiles. Mais à côté de ça, en effet, on voit un soutien sans faille à la majeure de Total Energy. Et c'est extrêmement choquant.
5: Les ONG appellent donc les sociétés publiques, actionnaires de Total Energy et l'État, à prendre position contre la trajectoire de l'entreprise.
1: Explication signée Igor Strauss.
0: À la une aussi, Fabrice, la mise en place d'un pont aérien pour apporter de l'aide médicale.

0: La Bounia, dans l'est de la RDC, épicentre de la flambée de l'épidémie d'Ebola.
1: Un premier vol cargo parti de Nairobi au Kenya et transportant 8 tonnes de matériel s'est posé hier dans le chef-lieu de la province de l'Ituri. Au total, 100 tonnes d'équipements et de médicaments provenant de Belgique seront acheminés jour après jour jusqu'au 6 juin. La RDC, où 3 des 26 provinces que compte le pays, sont touchées. 1077 cas suspects, 246 décès probablement liés à la maladie. 8 cas suspects, dont un décès en Angola. Une lueur d'espoir malgré tout en Ituri, avec le premier cas de guérison confirmé depuis le début de l'épidémie à souche Bundibugyo dans le pays. Et puis le Kenya a donné son accord pour l'établissement sur son territoire d'un centre de quarantaine pour les ressortissants américains exposés au virus. Information confirmée à RFI hier par une source proche des autorités sanitaires kenyanes. La veille, lors du Conseil des ministres, le secrétaire d'État américain Marco Rubio a promis qu'aucun cas d'Ebola ne rentrera aux États-Unis. Gaëlle Lalex.
2: La construction de l'infrastructure de quarantaine aurait déjà commencé à Laïkia, dans le centre du pays, là où se trouve une base militaire des forces de défense kenyanes. D'après des sources proches du dossier, la création de cette infrastructure a été décidée la semaine passée. Toutefois, un désaccord est né entre les deux pays, Nairobi souhaitant ouvrir le centre à toutes les nationalités, alors que la Maison-Blanche préfère privilégier les ressortissants américains. Pour l'heure, aucun des deux pays n'a confirmé la création de cette infrastructure. Dans des communications séparées, leurs autorités évoquent des discussions en cours. Pendant ce temps, le président kényan William Ruto continue de consulter d'autres partenaires. Il a notamment convoqué le corps diplomatique à Nairobi hier après-midi afin de discuter d'une approche globale de la flambée Ebola. Au Kenya, l'annonce de ce centre divise. Une partie de la communauté scientifique y voit une opportunité d'améliorer les infrastructures de riposte du pays. Plusieurs organisations de la société civile redoutent quant à elles une éventuelle propagation du virus au Kenya, qui n'a encore jamais connu un seul cas. Gaëlle Lalex, Nairobi, RFI.
0: Allez, on termine avec du tennis et les deux temps forts d'hier à Roland-Garros.
1: Et l'élimination surprise de Yannick Sinner, le numéro 1 mondial, pourtant grand favori, souffrant et sous une chaleur écrasante. L'Italien a été éliminé par l'Argentin Juan Manuel Cerundolo. Et puis cet exploit de Moïse Kouamé, 17 ans pour son premier Roland-Garros. Le Français accède au troisième tour après avoir battu le Paraguayen Adolfo Daniel Valero en 5-7. Aujourd'hui, place à un choc de génération sur la terre battue. Novak Djokovic, 39 ans, la légende serbe au 24 titres en Grand Chelem, qui sera opposé pour la première fois à João Fonseca, la pépite brésilienne. Un immense rendez-vous pour le joueur de 19 ans, Esteban Mirales.
3: Qui pourrait être le troisième homme tant attendu pour challenger Sinner et Alcaraz? João Fonseca a longtemps été cité, considéré comme un futur grand dès son plus jeune âge, avec des victoires sur le circuit secondaire avant 18 ans. Le Brésilien s'est ensuite révélé aux yeux du monde en éliminant un top 10 mondial, Andrei Rublev, au premier tour de l'Open d'Australie en 2025. Depuis, le jeune espoir a eu du mal à confirmer, gêné par des soucis physiques. Ce vendredi, il fait face à un défi qui l'attendait.
4: J'ai toujours dit à mon entraîneur, je veux être dans le même côté du tableau que Novak et je veux avoir cette expérience dans ma vie. Je crois que je vais en profiter. On est là à Roland-Garros, c'est le troisième tour, c'est un rêve pour moi. Je vais profiter de chaque instant. Je vais jouer contre une idole, le plus grand joueur de tous les temps de ce sport. Quand je vais arriver sur le court, je vais le respecter, c'est certain. Mais je vais essayer de sortir mon meilleur tennis et gagner le match.
3: Battre la légende pour confirmer son ascension, Novak Djokovic sait qu'il deviendra grand.
5: Fonseca, on dit tellement de bonnes choses de lui depuis quelques années. Je crois que ses qualités et son potentiel sont évidents. Il n'y a aucun doute. Il a aussi le soutien brésilien partout où il va. C'est un joueur de grands matchs, de grandes occasions. Contre Sinner, cette année, il a bien joué à Indian Wells. Cela montre qu'il est là. Il peut monter son niveau de jeu lorsque l'occasion se présente, envoyer des coups gagnants très fort et faire un gros match. Big
3: shots, big game. João Fonseca qui pourra compter dans tous les cas sur le soutien passionné des supporters brésiliens qui le suivent partout, tout le temps.
1: Et début de la rencontre prévue à 13h30, temps universel.
0: Merci beaucoup Fabrice Le Grier. On poursuit avec la revue de presse internationale avec vous, Catherine Poté, et à la une, les modalités d'un accord entre Trump et l'Iran.
6: Les États-Unis sont proches d'un accord pour mettre fin à la guerre et rouvrir le détroit d'Ormuz, titre le Washington Post, selon lequel les négociateurs sont parvenus à un accord pour mettre fin au conflit, mais celui-ci nécessite l'approbation du président Donald Trump et des dirigeants iraniens. Autant dire que rien n'est fait, ou presque. Le Wall Street Journal se montre lui aussi prudent et affirme que les États-Unis et l'Iran ont peut-être les prémices d'un accord. Selon les termes utilisés par le secrétaire au Trésor Scott Bessent, si la trêve est conclue, ajoute le Wall Street Journal, cette entente constituerait la première phase d'un accord en plusieurs volets, dont celui prévoyant une limitation stricte du programme nucléaire iranien pour plusieurs décennies. Le New York Times, de son côté, croit savoir que le détroit d'Ormuz demeure un point de blocage majeur. Le New York Times, sceptique sur la probabilité d'un accord proche, rappelle que le président américain n'est pas un modèle de stabilité. Bombes, compromis et fanfaronnades, les revirements du président Trump concernant l'Iran semblent souvent dictés par son humeur et le contexte, plutôt que par une stratégie construite, accuse le quotidien américain.
0: La guerre encore, mais cette fois-ci en Ukraine, où le recrutement éventuel de femmes pour aller se battre sur le front fait débat.
6: L'Ukraine fait face à une pénurie de soldats, constate El País, une pénurie qui contraint des milliers d'hommes des forces armées ukrainiennes à passer des mois au combat sans relève ni repos. Le recrutement des femmes pourrait-il être une solution, demande le quotidien espagnol. Le débat est ouvert, mais la question est vivement critiquée par certains Ukrainiens qui s'appuient sur la tradition, comme le colonel Roman Kofalov, ce commandant de bataillon, estime ainsi: dans notre société traditionnelle, les femmes sont les gardiennes du foyer et éduquent les enfants. Les hommes sont les guerriers. L'idée de mobiliser les femmes serait perçue négativement par la société. Mais d'autres défendent la conscription obligatoire pour les femmes, dont certaines d'entre elles, ainsi Yana Zalewska, commandante de drones, selon laquelle la féminisation de l'armée est nécessaire au pays. Une autre femme présente sur le front estime en revanche que les personnes enrôlées de force manquent de motivation et ne font pas de bons soldats. Jusqu'à présent, seules les femmes militaires de carrière et les professionnels de santé sont tenues de s'inscrire au recensement militaire, précise El País, mais certaines sont volontaires. L'armée ukrainienne compte au total 7% de femmes, nous dit le quotidien espagnol.
0: Et puis aux États-Unis, Catherine, deux familles afro-américaines portent plainte contre le gouvernement américain.
6: C'est le journal Le Monde qui nous raconte cette histoire dont les origines remontent aux années 60. Les plaignants, explique le quotidien français, sont les familles de deux bébés afro-américains morts en 1967 après avoir reçu un vaccin expérimental contre le virus respiratoire syncytial, le VRS, à l'origine de la grande majorité des bronchiolites. Ces deux familles poursuivent le gouvernement américain en dommages et intérêts, explique encore Le Monde. Elles n'ont appris qu'après la mort de leurs enfants qu'ils faisaient secrètement partie des sujet d'une expérimentation de vaccin contre le VRS en 65 et 66, à leur insu donc et sans leur consentement. Les deux enfants âgés de 2 et 4 ans se sont vus administrer une version ultra concentrée et par conséquent plus dangereuse d'un premier vaccin expérimental n'ayant pas donné de résultats contre le VRS sans que leurs parents aient été avisés des risques encourus. Les avocats des familles rappellent que cette histoire n'est pas sans en rappeler d'autres. La recherche médicale aux États-Unis a une longue et inquiétante histoire raciale, disent-ils, rappelant notamment que des centaines d'hommes noirs ont été utilisés comme cobayes lors d'expériences sur la syphilis.
0: La revue de presse internationale de Catherine Potet. 2h19 à Bogota, on est à deux jours de l'élection présidentielle en Colombie. 42 millions d'électeurs sont appelés à voter pour ce premier tour pour désigner le successeur de Gustavo Petro, le tout premier président de gauche de l'histoire du pays. Alors la Colombie va-t-elle justement rester à gauche avec Ivan Cepeda qui fait la course en tête dans les sondages, ou bien est-ce que les électeurs vont choisir l'un des candidats de droite entre Abelardo de la Espriella ou Paloma Valencia? Ce qui est sûr, c'est que deux projets de société s'affrontent. On est avec Marie-Ève Deteuf, correspondante de RFI en Colombie. Climat polarisé donc, un Marie-Ève, d'autant plus que le pays fait face à un regain de violence. D'ailleurs, pour quelle raison cette violence?
7: Alors, réponse courte, parce que la politique dite de paix totale du président Petro a échoué. Le président Petro, quand il est arrivé au pouvoir, a engagé des négociations avec tous les groupes armés, les guérillas, les bandes criminelles qui se disputent les économies illicites du pays, à commencer par le trafic de drogue. Et ces groupes, non seulement n'ont pas signé la paix, ils ont profité des négociations et des cessez-le-feu qui ont parfois été accordés pour se renforcer. le candidat de gauche, Ivan Cepeda, qui a toujours défendu les droits de l'homme, veut continuer cette politique en apportant des correctifs que les experts jugent insuffisants. Les deux candidats de droite, eux, veulent en revenir à une politique musclée, avec augmentation du budget et des effectifs de l'armée, reprise des bombardements, construction de méga-prisons. Alors, les experts rappellent que cette politique ultra-sécuritaire dans le passé n'a pas non plus permis de pacifier le pays.
0: On comprend bien que c'est l'un des principaux enjeux de cette présidentielle. Quels sont les autres grands thèmes de cette campagne ?
7: L'autre grand sujet, c'est celui des réformes sociales engagées par Petro en matière de retraite, de santé, d'éducation. Ivan Cepeda veut les mener à bien. Il promet de mettre l'État au service des plus pauvres et des plus démunis. Les deux candidats de droite, eux, veulent dynamiser l'économie en réduisant les impôts et en réduisant évidemment les fonctions de l'État. Alors, entre Abelardo de l'Estrella et Paloma Valencia, il n'y a pas de vraie différence programmatique. Ce qui les différencie, c'est leur histoire, leur style. Paloma Valencia vient d'une grande famille. Elle a fait carrière politique à l'ombre de l'ancien président Alvaro Uribe, qui est très à droite. Et elle a été sénatrice, un parcours assez classique. Abelardo de l'Estrella, c'est l'outsider de ces élections. C'est un avocat pénaliste qui a gagné beaucoup d'argent en défendant des grands mafieux et des criminels. C'est le phénomène politique du moment. Beaucoup le comparent évidemment à Donald Trump.
0: Et justement, est-ce que les États-Unis sont intervenus dans cette campagne ?
7: Les relations de Gustavo Petro avec Donald Trump ont parfois été très tendues. Au début de l'année encore, Trump traitait Petro de narcotrafiquant. Mais depuis et tout au long de la campagne électorale, les États-Unis sont restés étonnamment discrets. D'abord probablement parce qu'ils sont très occupés au Venezuela, depuis qu'ils ont enlevé Nicolas Maduro, et ensuite parce que les sondages ont montré que la confrontation avec Donald Trump avait permis à Petro de gagner des points dans l'opinion publique et qu'elle allait peut-être permettre aussi la victoire d'Ivan Cepeda. Et s'il y a une chose qui est sûre, c'est que les États-Unis n'ont pas envie de voir Ivan Cepeda au pouvoir.
0: Les explications de Marie-Ève de Teuf, correspondante de RFI en Colombie. Plus d'un million et demi de musulmans ont bravé la chaleur cette semaine. Plus de 40 degrés pendant le Hajj, le pèlerinage à la Mecque, l'un des cinq piliers de l'islam. Les fidèles sont venus du monde entier en Arabie Saoudite, malgré aussi les tensions au Moyen-Orient. Et évidemment, cet événement n'a pas échappé aux fausses informations avec des images publiées sur les réseaux sociaux générées par intelligence artificielle. Des vidéos, Olivier Four, qui déforment la réalité d'une certaine façon, qui exagèrent la mobilisation des croyants.
8: La vidéo a fait le tour des réseaux sociaux. Une marée humaine entoure le mont Arafat, c'est à une vingtaine de kilomètres de la Mecque. La séquence dure 24 secondes. Elle est censée montrer l'un des rituels les plus importants du pèlerinage. Une journée consacrée à la prière et à la méditation sur le site où le prophète Mahomet aurait prononcé son dernier sermon. Sur la vidéo trompeuse, on peut voir des pèlerins à perte de vue, des images accompagnées d'un chant religieux, ce qui rend la scène encore plus captivante. Commentaire, une seule personne peut rassembler cette foule, c'est le prophète Mahomet.
0: Et pourtant, lorsqu'on analyse cette vidéo, on remarque des incohérences visuelles.
8: Oui, car la foule est trop compacte et surtout totalement uniforme. En comparant avec d'autres images, comme celles issues des webcams officielles, on distingue des parasols de couleurs, des installations pour guider les pèlerins, mais aussi, sur le mont Arafat, des rochers à flanc de colline sur lesquels aucun visiteur ne s'est risqué. L'utilisation d'un outil de détection d'images artificielles confirme que cette vidéo a été conçue par une IA générative.
0: Pourquoi est-ce qu'il y a autant de fausses images à propos de ce pèlerinage ?
8: Et certains contributeurs se sont même spécialisés dans la création d'images synthétiques autour de la thématique du pèlerinage. On y voit par exemple des hélicoptères parachutant des bouteilles d'eau sur les fidèles ou des camions équipés de brumisateurs géants fendant la foule pour rafraîchir les croyants. Certaines vidéos font mention de l'utilisation d'une IA, d'autres pas du tout.
0: Alors pourquoi donc est-ce qu'il y a autant de fausses images, Olivier, à propos de ce pèlerinage ?
8: Pour plusieurs raisons. D'abord, le pèlerinage concerne les musulmans du monde entier, soit plus de 2 milliards de fidèles. Donc les auteurs savent que ces images créées de toutes pièces trouveront leur public et permettront aussi de monétiser leur audience. Ensuite, le Hajj est un motif de fierté. Reste que si les croyants qui se rendent en Arabie Saoudite peuvent emporter leur téléphone portable, il est fortement déconseillé de filmer les rites et s'afficher sur les réseaux et considérer comme une attitude ostentatoire qui nuit à la sincérité de la démarche religieuse. Donc on pourrait penser que ces images artificielles viennent peut-être combler un vide, mais sur X, de nombreux contributeurs musulmans ont immédiatement condamné l'utilisation de vidéos générées par IA, parlant, je cite, de mensonges et de tromperies à l'égard du public et appelant chacun à ne pas partager ces vidéos et à vérifier l'authenticité des publications.
0: Olivier Four pour Les Dessous de l'Infox en version chronique, en version émission, ce sera à partir de 17h30 TU sur RFI. La radio du monde mobilisée aussi pour le dernier match de football que tout le monde attend avant la Coupe du Monde, évidemment. La finale de la Ligue des Champions, ce sera demain à Budapest entre le Paris Saint-Germain et Arsenal. Le PSG qui vise un deuxième sacre face aux Gunners qui, eux, espèrent décrocher un tout premier titre 20 ans après la finale perdue contre Barcelone. Les supporters du club londonien veulent y croire. Reportage à Londres de Sarah Meneil.
9: Larsson pour Benetti. Et but. C'est fait. Le Barça, champion d'Europe.
10: Stade de France, 17 mai 2006. Les larmes sur les visages des Gunners. Pendant deux décennies, cette finale perdue restera le fantôme d'Arsenal, une cicatrice jamais vraiment refermée. Bernie Rose y était, et si à l'époque on lui avait dit qu'il aurait fallu attendre 20 ans pour revoir son club en finale de Ligue des Champions, il n'y aurait pas cru.
11: J'ai l'impression que ça fait une éternité. Nous avions tous le sentiment et l'espoir que c'était le début d'une nouvelle ère pour Arsenal. Et même si nous avons atteint les quarts de finale entre-temps, nous n'avons jamais vraiment réussi à concrétiser cela en remportant la compétition. On a donc l'impression qu'il s'est écoulé un temps fou entre ces deux finales. Et l'impatience à l'approche de Budapest est vraiment extraordinaire.
10: Il aura fallu 20 ans, 20 ans de reconstruction, un changement de stade, des doutes, des moqueries même, 20 ans d'exil loin des sommets européens. Pour toute une génération de supporters, on a appris à raconter la gloire d'Arsenal en noir et blanc, mais ça c'était avant. Avant l'arrivée d'un homme qui aura su réapprendre à Arsenal à gagner et qui aura su redéfinir l'ADN du club. Cet homme, c'est l'entraîneur Mikel Arteta. Au George, ce pub du nord de Londres, ce sont deux époques qui se côtoient chaque week-end. Ceux qui ont connu les sommets européens transmettent le flambeau à ceux qui étaient trop jeunes pour le voir. Pierre-Antoine fait partie de cette jeune génération de supporters. En 2006, il a 10 ans.
12: 20 ans, ouais, 20 ans que j'attends ça, mais vraiment j'attends ça depuis toute ma vie parce que les Invincibles, c'est ce qui m'a mis dans le football, mais je suis trop petit. 2004, j'étais trop petit pour. Je suis trop jeune à cette époque-là pour comprendre ce qui se passe. Tout ça, c'est trop lointain, mais ça, c'est suffisamment là pour m'ancrer avec mon père qui me ramène un maillot d'Arsenal d'un voyage à Londres. Maintenant, on peut vivre un truc ensemble. C'est juste, ça me donne la chair de poule rien que d'en parler. Mais là, pour moi, quoi qu'il arrive, déjà, c'est déjà une super saison.
10: Plus tard, les maillots rouges et blancs envahissent à nouveau les tribunes d'une finale de Ligue des Champions pour effacer les fantômes de 2006 et faire entrer une nouvelle génération de Gunners dans l'histoire. Sarah Menei, Londres, RFI.
0: Voilà, Arsenal face au Paris Saint-Germain. Le coup d'envoi, ce sera demain à 16h en temps universel. Émission spéciale hein, au cours de ce match sur RFI avec les journalistes du service sport en studio et nos reporters à Budapest, à Paris et à Londres.
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0: ...7h30 en temps universel. 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L'actualité africaine avec vous, Paul Lonsin-Spinelli. À la une, le chef de l'OMS attendu en Ituri aujourd'hui.
16: Et dans l'est de la RDC, c'est l'épicentre de l'épidémie actuelle d'Ebola. Pour freiner sa propagation, l'Ouganda a fermé sa frontière avec son voisin, ce qui fait grincer des dents les milieux d'affaires qui craignent des perturbations logistiques et des retards pour les marchandises. Une figure incontournable de la vie politique sénégalaise fête ses 100 ans aujourd'hui. Abdoulaye Wade était arrivé à la tête de l'État en 2000 avant d'en partir en 2012. Le Togo confronte à la menace d'une crise d'insécurité alimentaire aiguë. La région des savanes dans l'extrême nord est particulièrement concernée. Et puis elle rayonne sur toute la planète et s'apprête à faire vibrer le Stade de France. 3 soirs de suite, Aya Nakamura y présentera son nouvel album Destiné. Pour le chef de l'Organisation mondiale de la santé, fermer les frontières n'est pas la solution miracle pour venir à bout d'Ebola. Déclaration donc de Tedros Ghebreyesus, arrivé en RDC. Hier, il est attendu à Bunia, en Ituri, épicentre de l'épidémie aujourd'hui. La province est à la frontière avec l'Ouganda qui a annoncé hier de nouvelles restrictions frontalières. Justement, Kampala assure vouloir maintenir les échanges commerciaux, mais sous strict contrôle sanitaire. De quoi provoquer l'inquiétude des industriels et des transporteurs, Christina Okello.
17: Selon l'Association des industriels ougandais, les exportations vers le Congo représentent plus de 2 milliards de dollars par an. Son directeur exécutif, Ezra Muhumuza, redoute déjà d'importantes perturbations pour le transport frontalier, même si les marchandises peuvent continuer à circuler.
18: Quel est le plan pour garantir la sécurité des camions et des marchandises en transit? Nous attendons des deux gouvernements qu'ils se parlent et créent ce que nous appelons des zones sécurisées, où les chauffeurs pourraient stationner jusqu'à ce que la situation se normalise. Car aujourd'hui, on ne peut pas simplement laisser les camions sur place avec des produits périssables. Ils risquent d'être incendiés ou vandalisés.
17: Pour certains industriels, ce nouveau choc intervient après plusieurs semaines déjà marquées par les tensions au Moyen-Orient. Du côté du gouvernement ougandais, toutefois, ces restrictions sont nécessaires pour lutter contre Ebola, c'est ce qu'explique David Bahati, ministre des Transports.
19: Les camions continuent de circuler, mais il ne doit pas y avoir d'attroupement. Les chauffeurs seront contrôlés et devront respecter des mesures sanitaires strictes. Les transporteurs eux-mêmes doivent aussi prendre des précautions. S'ils transportent des produits périssables, pourquoi ne pas attendre quelques jours que la situation se stabilise? Ces restrictions ne sont pas prises de mauvaise foi. Qu'est-ce qui est le plus important? Faire du commerce ou sauver des vies?
17: Les autorités ougandaises assurent que ces mesures resteront en place aussi longtemps qu'elles jugeront la situation sanitaire préoccupante.
16: Christina Okello, près d'un mois après l'enlèvement à Bamako de Maître Muntaga Tall par des hommes armés et encagoulés, l'avocat est toujours détenu en dehors de tout cadre légal dans une prison secrète de la sécurité d'État. La Conférence internationale des barreaux, qui regroupe l'ordre des avocats de 42 pays à travers le monde, demande aux autorités maliennes de transition de faire toute la lumière sur l'enlèvement de leurs confrères et de respecter le droit. Maître Xavier Jean Keïta est secrétaire général adjoint de la CIB.
20: Il n'est pas normal dans un état de droit qu'un avocat puisse être enlevé par des hommes encagoulés, que sa famille soit brutalisée et que cet homme disparaisse sans que l'on sache où il est détenu, sans qu'il ne lui soit reproché un quelconque agissement et sans qu'on ait preuve qu'il y a une autorité judiciaire chargée d'une procédure. Il est avocat, il devrait avoir accès à l'institution qui est le barreau. Or, à ce
21: jour, n'avoir pas les mêmes opinions sur une question, il nous dit « alors donnez-moi les arguments ». On lui donne les arguments et si on est plus nombreux à lui donner le même argumentaire, il dit « bon, je me soumets ». C'est un intellectuel également qui a une vaste culture générale, un homme très charismatique, mais également un homme politique qui a un parcours exceptionnel. 26 ans d'opposition où il a été arrêté, il a été, je peux dire, quasiment torturé psychologiquement, fait plusieurs fois à la prison, mais il a mené sa marche dans la démocratie en rappelant qu'il ne marcherait jamais sur des cadavres pour accéder au pouvoir. Et ça, il nous l'a démontré avec la première alternance démocratique en 2000, le 19 mars 2000.
16: Nafissa Toudialo interrogé par Polycarpe Somba. Les 3 prochains mois vont être cruciaux pour le Togo, selon le PAM, le Programme Alimentaire Mondial. Plus de 330 000 personnes pourraient souffrir d'insécurité alimentaire aiguë si elles ne reçoivent pas d'aide. C'est l'urgence qui ressort d'un document publié il y a quelques jours. Magali Lagrange, ce sont les zones de l'extrême nord du pays qui risquent d'être le plus touchées et cela s'ajoute à la situation sécuritaire actuelle.
2: La région des savanes est la plus exposée selon le Programme alimentaire mondial. Cette zone frontalière du Burkina Faso est confrontée à la menace terroriste et toujours sous état d'urgence sécuritaire. Une situation qui peut parfois perturber l'accès au marché dans les zones frontalières et qui provoque des déplacements de population. Le PAM recense 50 000 réfugiés et plus de 10 000 déplacés internes. Dans le nord du pays, la période de soudure a commencé le mois dernier. Les stocks alimentaires baissent rapidement, explique le PAM, et la présence des réfugiés et déplacés accentue la pression sur les ressources. Le Programme alimentaire mondial oriente donc aussi ses opérations vers les communautés d'accueil. L'organisation rappelle par ailleurs les difficultés climatiques auxquelles

0: Le pays est confronté à des pluies irrégulières, parfois des inondations et une dégradation des terres qui complique la production agricole. Des facteurs qui s'ajoutent à des prix alimentaires encore élevés selon le PAM, ce qui réduit l'accès à des aliments nutritifs dans les foyers les plus vulnérables. Une étude lancée l'an dernier avec le gouvernement togolais et rendue publique il y a un mois conclut que 50% des familles ne peuvent pas s'offrir un régime nutritif.
1: Magali Lagrange, en Guinée, s'est terminée hier une campagne sans véritable engouement avant les communales et les législatives de dimanche. Des formations politiques historiques comme l'UFDG et le RPG sont absentes après avoir été dissoutes en mars. Partie prenante aux forces vives, elles appellent désormais à boycotter ce scrutin. Les équilibres des océans se fragilisent à mesure que leur température augmente et il y a urgence puisque ces températures ont atteint un niveau record en mars dernier. 21 degrés en moyenne, c'est 0,5 points de plus que la moyenne des deux décennies précédentes. Pour tenter de s'adapter et trouver des financements aux solutions qui existent, un forum sur l'économie bleue se tient jusqu'à ce soir à Monaco. Nathanaël Vitran, les représentants des États insulaires africains ont fait le déplacement pour tenter une fois de plus d'alerter.
2: We have to adapt, but we don't want to perish.
3: Nous devons nous adapter si on ne veut pas mourir. Le décor est planté. Le docteur Arvin Boulel.
4: Mais aussi Angie, Denden, Merveille ou encore Dio, des artistes le plus souvent propulsés par les réseaux sociaux TikTok.

0: L'objectif principal, de garder le patient à domicile, entouré de sa famille. Donc là, on s'inspire certes de l'expérience européenne, mais c'est un petit peu notre modèle pour protéger la famille tunisienne.
1: Outre le changement de modèle sociétal, la question des soins est primordiale. Le ministère de la Santé a annoncé en 2025 le lancement d'une spécialité sur 5 ans en gériatrie. Elle devrait débuter à la rentrée prochaine. Lilia Blaise, Tunis et Hammamet, RFI.
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0: Alors ce titre, c'est le remix en fait d'une chanson de Lee Kelly tirée de son deuxième album. Il est resté 125 semaines dans les hit parades en Europe.
1: Alors en 15 ans, la chanteuse suédoise a tracé sa route jusqu'à ce sixième album studio, donc The After Party. Toujours dansant, mais quand même un peu plus sombre.
0: Oui, alors il ne faut pas se fier à l'ambiance entraînante et lumineuse de son électropop, voire même on peut parler de pop orchestral. Elle a enregistré les 9 titres de The After Party dans les studios d'ABBA à Stockholm, avec un orchestre de 17 musiciens. Les paroles font état d'une crise existentielle, sans doute liée au passage d'un cap. Lee Kelly vient de fêter ses 40 ans. Elle était enceinte de son deuxième enfant, alors que Los Angeles, la ville où elle s'est installée, était cernée par les flammes. Si elle a intitulé son album ainsi, c'est parce que entre les guerres et le dérèglement climatique, elle a le sentiment qu'on vit tous dans une grande fin de soirée un peu chaotique, comme s'il n'y avait pas de lendemain. C'est donc en fait un lendemain de fête désabusé que nous convie Lee Kelly, comme sur cette ballade Famous Last Words.

0: Alors, Clotilde, il ne faut pas se fier non plus forcément au titre des chansons. Euphoria, Happy Now ou So Happy I Could Die, qui évoquent le bonheur, voire l'allégresse, mais décrivent plutôt cet état mélancolique ou cotonneux d'aube qui se lève après une dernière soirée.
1: Alors, The After Party est sorti début mai. Ellie Kelly, elle a déjà entamé sa tournée mondiale.
0: Eh oui, elle est passée déjà au Coachella, le festival californien. Elle s'est produite à Rio de Janeiro, au Brésil. Et on l'attend en juin à Londres, Prague, Athènes, Roskilde au Danemark. Et puis le 27 août prochain à Rock en Seine à Paris.
1: Et donc en attendant, on écoute un dernier album, Lucky Again.
0: Qu'elle dit avoir imaginé comme un samsara, hein, cette roue bouddhiste du destin. Elle s'interroge sur le grand cycle de la vie et vous allez l'entendre en y samplant les quatre saisons de Vivaldi.
1: Merci Sophie Torlotin.

0: pour la fin de ce RFI matin. Merci à Christophe Pernet qui était à la réalisation. Dans 10 minutes sur RFI, ce sera appel sur l'actualité. Bonjour Juan Gomez.
1: Bonjour Clotilde Dumais, bonjour à toutes et à tous.
0: Et avec au programme
1: ce matin, comme tous les jours, nous commencerons évidemment avec les questions sur l'actualité. Ce matin, on nous interpelle sur l'ancienne première dame du Gabon, Sylvia Bongo, et son fils Nourdine, placés sous notice rouge d'Interpol. On vous expliquera comment le Maroc est devenu la première puissance industrielle du continent africain, détrônant l'Afrique du Sud. Des questions également sur l'éventualité, je dis bien l'éventualité, d'un accord entre les États-Unis et l'Iran. Voilà donc un aperçu de la prochaine demi-heure. Clotilde, bonne journée.
0: Et bonne émission à vous,
1: Juan. Merci, vous revenez demain, évidemment. Dans 30 secondes, le journal.
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1: Il est 10h à Paris, 8h en temps universel. Merci d'être avec nous. RFI vous informe et vous donne la parole dans 10 minutes. Vos questions sur l'actualité, dans 30 minutes, la dernière édition d'Afrique Matin, suivie comme tous les vendredis de votre libre antenne. Mais d'abord, le journal international, et c'est avec vous Gaëtan Plenet. Bonjour.
4: Bonjour Juan, bonjour à tous. Dès le début de cette édition, on va revenir sur cette annonce hier du Premier ministre israélien Benjamin Netanyahou. Il ordonne à son armée d'occuper 70% de la bande de Gaza. On est à Jérusalem dans un instant. On parle aussi de cet incident ce matin en Roumanie, et il fait beaucoup de bruit. Un drone imputé à la Russie s'est écrasé sur un immeuble d'habitation et depuis, concert de condamnations internationales. Peter Madiar à Bruxelles aujourd'hui. Le Premier ministre hongrois part à la pêche aux fonds européens gelés sous son prédécesseur Viktor Orban. Et puis il fête son 100e anniversaire. Abdoulaye Wade, l'ex-président sénégalais, une vie politique hors norme. On y revient à la fin de cette édition. Des responsables militaires israéliens et libanais doivent se rencontrer aujourd'hui à Washington avant une nouvelle session de négociations mardi et mercredi. Des discussions qui ne suffisent pas à masquer la réalité des choses. Le cessez-le-feu conclu mi-avril est toujours loin, très loin d'être respecté. 17 morts hier au Liban après de nouvelles frappes israéliennes dans le sud du pays, mais aussi près de Beyrouth. L'État hébreu a dit désormais considérer comme une zone de combat le territoire au sud du fleuve Zarani, à quelques dizaines de kilomètres de sa frontière. Autre trêve censée être encore en vigueur, c'est la Gaza. Mais là encore, c'est très discutable alors que plusieurs assassinats ciblés ont eu lieu ces derniers jours contre des responsables du Hamas, avec également des victimes civiles. Frédéric Misselin, vous êtes notre envoyé spécial permanent à Jérusalem. Nouvelle étape, hier, le Premier ministre israélien ordonne désormais à son armée de contrôler encore plus de territoire dans l'enclave palestinienne.
5: Oui, Gaëtan, Benjamin Netanyahou affiche publiquement des objectifs chiffrés en totale contradiction avec l'accord de cessez-le-feu. Il précise, je cite, « Nous contrôlons entièrement 60% de la bande de Gaza et ma directive est d'arriver à 70%. » Lorsque le Hamas et Israël se sont mis d'accord sur une trêve en octobre 2025 sous pression des États-Unis, l'armée israélienne occupait militairement 53% de l'enclave palestinienne. Le reste du territoire était sous contrôle du mouvement islamiste armée. La délimitation entre les deux parties est formalisée par une ligne jaune. Cette ligne a depuis bougé vers l'ouest. Elle est devenue orange sur les cartes militaires. Les Israéliens occupent davantage de territoire et les Palestiniens survivent dans un espace qui se réduit de plus en plus. La phase 2 du plan de paix est toujours bloquée. Elle prévoit le désarmement du Hamas et le retrait progressif de l'armée israélienne de la bande de Gaza. Les déclarations de Benjamin Netanyahou ne vont pas du tout dans ce sens.
4: Merci Frédéric Misselin, en direct de Jérusalem. Pour ce qui est de l'Iran, un protocole d'accord serait sur la table avec les États-Unis, croit savoir la presse américaine. Cela dit, rien d'officiel, rien de signé. Et ce n'est d'ailleurs pas la première fois ces derniers jours qu'un accord est dit proche. Ça intervient en plus après de nouvelles frappes entre les deux camps dans la nuit de mercredi à jeudi. Et ce, malgré, là aussi, le cessez-le-feu trouvé le 8 avril dernier. Véritable concert de condamnations internationales ce matin après cette accusation de la Roumanie. Elle affirme qu'un drone russe s'est écrasé sur un immeuble d'habitation à Galati, non loin de la frontière avec l'Ukraine. Deux personnes ont été blessées. C'est une grave et irresponsable escalade, dénonce Bucarest. irresponsable. C'est aussi ce que déplore le chef de la diplomatie française, Jean-Noël Barrot, quand le patron de l'OTAN, Marc Rutte, dit exprimer la solidarité absolue de l'Alliance transatlantique avec la Roumanie, l'un de ses États membres. La Roumanie qui annonce également convoquer l'ambassadeur de Russie, mais également un conseil de défense, a priori, dans la journée. Le Premier ministre hongrois y voit les négociations les plus importantes de ces dernières années pour son pays. Celle qu'il va lui-même mener à Bruxelles tout à l'heure. Un petit peu plus d'un mois après son élection, Peter Madjar doit rencontrer la présidente de la Commission européenne, Ursula von der Leyen, et il espère bien ne pas repartir les mains vides, mais les bras chargés de plus de 17 milliards d'euros de fonds européens qui ont été gelés sous son prédécesseur, Viktor Orban, dont la relation avec l'UE était, on le sait, pour le moins compliquée. Ce chapitre Orban est terminé, mais ça a laissé quelques traces, quand même quelques directions à ajuster, dirons-nous, et c'est là tout l'enjeu de la rencontre.

0: de débat qu'elle ne l'est dans toutes les campagnes électorales et qu'une parole de l'UNICEF soit forte et soit entendue parce qu'aussi nous avons des outils qui peuvent servir dans toutes les institutions accueillant les enfants.
1: Des outils de sensibilisation disponibles sur le site de l'association.
2: Oriane Gendreau.
3: Un gros boom en Floride au centre spatial Kennedy de la NASA.
2: Une fusée New Glenn de la société Blue Origin de Jeff Bezos a explosé sur son pas de tir lors d'une opération de test. Et cela pourrait coûter cher à l'agence spatiale américaine. Simon Rosé, bonjour.
4: Bonjour.
2: Il n'y a pas de victimes, mais les dégâts s'annoncent importants et pourraient compromettre une nouvelle fois le calendrier des missions de retour vers la Lune de la NASA, dont l'entreprise de Jeff Bezos est partenaire.
4: Et oui, avec cette fusée New Glenn, un mastodonte d'une centaine de mètres de haut, 1500 tonnes de carburant très explosif et de fait ça a explosé, hein, une impressionnante boule de feu lors d'un test de mise à feu des moteurs la nuit dernière. La déflagration a pu être observée à plusieurs kilomètres, elle n'a pas fait de victimes mais le pas de tir semble avoir été sérieusement endommagé. Ça marquerait un sérieux coup d'arrêt au développement de cette fusée qui sera dans tous les cas clouée au sol plusieurs semaines, voire plusieurs mois, le temps d'une enquête. Et cet incident ne va évidemment pas faire les affaires de Blue Origin et Jeff Bezos, mais la NASA, vous le disiez, va en pâtir également. L'agence spatiale américaine a son programme Artemis de retour sur la Lune. Et pour y parvenir, elle a confié au secteur privé le développement de l'atterrisseur lunaire. SpaceX de Elon Musk et Blue Origin sont mis en concurrence et les deux ont des difficultés à mettre au point leur fusée avec d'importants retards à la clé. Le temps presse pourtant pour la NASA qui s'est lancée dans une course contre la Chine pour poser à nouveau le pied en premier sur la Lune. Les États-Unis visent aujourd'hui 2028, mais ce calendrier semble bien optimiste et de plus en plus compromis.
2: Le gros boom de Simon Rosé.
3: Des milliers de musulmans ont commencé à quitter la Mecque en Arabie Saoudite.
2: C'est la fin du Hajj, l'un des plus grands rassemblements religieux au monde. Plus de 1 700 000 fidèles venus de 165 pays y ont participé cette année. Et un grand pèlerinage sans incident majeur. Et puis la journée sera-t-elle aussi folle aujourd'hui qu'hier ?
3: Ça me fait tourner la tête.
2: Exactement, à la porte d'Auteuil, à Paris, on parle tennis et tournoi du Grand Chelem de Roland-Garros. Novak Djokovic rencontre cet après-midi le jeune Brésilien João Fonseca, le Serbe triple vainqueur de Roland-Garros, d'autant plus scruté depuis l'élimination surprise du numéro 1 mondial, Yannick Sinner, hier, qui avait pourtant un boulevard devant lui avec le forfait de Carlos Alcaraz. Moïse Kouadjé, mais le tout jeune Français de 17 ans s'est lui qualifié après une sacrée remontada dans la cinquième manche et déjà une performance. Plus jeune joueur a disputé le troisième tour d'un tournoi du Grand Chelem depuis Rafael Nadal à Wimbledon. C'était il y a plus de 20 ans, en 2003.
3: Et on aura l'occasion d'en parler dans une demi-heure. À tout à l'heure. Et tout de suite, la Fabrique du Monde. Guillaume Nodin, vous nous parlez de l'Estonie et du Luxembourg et de ce que l'on appelle une ambassade numérique ou une ambassade de données. C'est quoi exactement ?
5: Alors, une ambassade de données, c'est une sorte de coffre-fort numérique réputé inviolable. Elle contient les données les plus sensibles d'un pays stockées dans des serveurs informatiques situés sur le territoire d'un autre pays. C'est ce que l'Estonie a mis en place quelque part au Luxembourg. Le lieu exact est tenu secret. Le média américain en ligne Politico s'intéresse à ce phénomène. Dans l'ambassade numérique d'Estonie, on trouve par exemple les données des services publics du pays, l'état civil des citoyens, le cadastre, les registres de propriété foncière, les données du système de retraite et d'autres données dont on n'a évidemment pas connaissance pour des raisons de sécurité.
3: Quel est l'objectif ?
5: L'objectif, c'est de mettre les données à l'abri de sabotage, de cyberattaques. C'est déjà arrivé en 2007. Le Parlement estonien avait été perturbé, de même que le système bancaire et des journaux. Ces cyberattaques s'étaient produites à la suite de désaccords avec la Russie sur des monuments datant de l'ère soviétique, c'est-à-dire avant l'indépendance estonienne. Le système est conçu de telle façon que les données ne peuvent être effacées à distance, même sous la menace d'une arme. L'objectif est aussi de pouvoir continuer à opérer de l'étranger en cas d'invasion par le voisin russe, à laquelle s'attendent et se préparent les pays baltes militairement, mais aussi donc numériquement.
3: C'est un phénomène et un marché qui se développe.
5: Oui, Monaco a aussi ouvert une ambassade du même type au Luxembourg, mais également d'autres qui ne veulent pas trop en dire pour des raisons de sécurité. Là encore, l'Ukraine y pense depuis l'invasion russe en 2002 et on discute avec plusieurs pays, car c'est désormais un marché. Singapour cherche à ouvrir une infrastructure du même type en Inde, qui a annoncé cette année qu'elle travaille cette année à l'installation d'une ambassade de ce genre aux Émirats Arabes Unis. L'Arabie Saoudite a annoncé qu'elle souhaitait devenir un hub mondial d'ambassade numérique. Bahreïn a fait voter une loi pour que l'accès aux données stockées sur ses serveurs puisse être régi par le droit d'un pays étranger. Les événements dans le Golfe pourraient évidemment rebattre les cartes.
3: Alors ça soulève

0: de nombreuses questions techniques, mais l'enjeu, Guillaume, il est largement politique et diplomatique.
1: Oui, pour l'instant, les moyens techniques sont essentiellement américains, avec les géants du cloud que sont Amazon, Microsoft et Google. Et la loi américaine spécifie que les données enregistrées sur des serveurs de sociétés américaines, même à l'étranger, doivent être accessibles au gouvernement américain. C'est donc un enjeu de souveraineté. Et c'est pour cela que l'Europe travaille à un plan de souveraineté numérique. Il s'agit de rattraper l'énorme retard européen sur les semi-conducteurs, l'intelligence artificielle ou les outils logiciels. Aux dernières nouvelles, ce plan doit être présenté le 3 juin, mais il a déjà été repoussé 3 fois sous la pression américaine. L'ambassadeur des États-Unis auprès de l'Union européenne a averti que des règles protectionnistes risqueraient de compromettre l'accord commercial transatlantique.
0: Le monde et notamment les Européens qui cherchent à se prémunir d'attaques numériques. L'idée, vous nous le disiez Guillaume, semble particulièrement importante depuis le début de la guerre en Ukraine. Et ce matin, ce conflit a débordé sur le sol européen, sur le sol de l'OTAN. Un drone russe a fait 2 blessés en Roumanie. Julien Chavan, qu'est-ce qui s'est passé?
2: Alors ce drone est entré dans l'espace aérien roumain à 1h52. 4 minutes plus tard, il disparaît des écrans radars et s'écrase sur un immeuble d'habitation à Galati. C'est à quelques kilomètres de l'Ukraine. On compte 2 blessés légers. Le drone, identifié comme russe, aurait parcouru 10 kilomètres dans le ciel roumain. Mais la Roumanie n'était pas la cible. Vous allez entendre le général Gheorghe Maxim. Il est le commandant adjoint du commandement des forces interarmées de Roumanie.
3: Je tiens à affirmer très clairement ici que la situation est sous contrôle. Nous ne sommes pas confrontés à une attaque contre la Roumanie. Nous subissons les répercussions d'un conflit qui se déroule à proximité immédiate de notre frontière, avec malheureusement des conséquences directes pour la population de la région. Les structures des forces armées roumaines, en collaboration avec d'autres institutions de l'État, surveillent en permanence l'espace aérien et sont prêtes à réagir dès que la situation l'exigera.
2: Alors, ce qu'il faut retenir de cet incident, c'est que l'armée roumaine n'a pas pu abattre ce drone. La fenêtre de tir était de 4 minutes, c'est beaucoup trop court. Et puis, l'abattre aurait aussi pu être plus risqué, a indiqué le président roumain. C'est inquiétant, Anne, car ça va se reproduire. Des drones russes sont entrés dans l'espace aérien roumain à 28 reprises depuis le début de la guerre, selon les chiffres fournis par Bucarest.
0: Alors là, pour celui-là, c'est donc un drone russe, mais Moscou n'aurait pas visé volontairement la Roumanie, c'est ça?
2: Oui, les autorités roumaines sont très claires là-dessus. L'enquête est en cours, mais il pourrait s'agir d'un brouillage, c'est une hypothèse. Les Russes comme les Ukrainiens utilisent des brouilleurs pour dérouter les drones ennemis. C'est possiblement ce qu'il s'est passé d'ailleurs en Lettonie mi-mai. Selon les Européens, la Russie a fait dévier volontairement de leur trajectoire des drones ukrainiens qui sont donc pour viser la Lettonie. Même scénario en Estonie où cette fois un chasseur de l'OTAN a abattu un drone ukrainien.
0: Est-ce qu'on peut parler d'escalade?
2: Ce sont en tout cas les mots employés par le président roumain Nicos Jordan. Bucarest a convoqué l'ambassadeur russe et réclame une réponse forte de l'Union européenne. L'OTAN, il faut le rappeler, dont la Roumanie est membre, la France, l'Allemagne condamne, je cite, l'irresponsabilité de Moscou. La Russie a franchi une nouvelle ligne rouge, a réagi la présidente de la Commission européenne, Ursula von der Leyen, qui promet un nouveau paquet de sanctions. Écoutez ce qu'a dit ce matin Olaf Gill, il est l'un des porte-parole de la Commission européenne.
4: Nous considérons cet acte comme extrêmement grave et comme une nouvelle agression inacceptable de la part de la Russie. Nous exprimons notre pleine solidarité avec la Roumanie et son peuple.
0: Ces incursions de drones ne sont pas nouvelles. L'Union européenne a même déjà un plan. Julien, c'est le fameux mur anti-drone. Où est-ce qu'on en est?
2: Eh bien, bonne question. Ce plan date quand même d'octobre 2025, mais depuis, on n'a pas vraiment d'informations sur sa mise en place. Ursula von der Leyen n'emploie même pas l'expression un mur anti-drone dans son tweet de réaction ce matin. L'Union européenne a fixé le lancement de ce système de défense en 2027. En attendant, la réalité, c'est que le flanc est de l'Union européenne est une victime collatérale de la guerre en Ukraine, sans avoir les moyens de repousser tous les drones.
0: Voilà, donc l'indignation concernant la Russie ce matin, la Russie qui est soutenue dans cette guerre par la Biélorussie, et ce lien était l'objet d'une visite à Kiev de l'opposante biélorusse Svetlana Tikhanovskaya cette semaine. Elle est maintenant à La Haye, d'où elle s'est entretenue avec Sofia Katsenkova.
5: Nous savons que La Haye est l'un des lieux clés de la justice internationale et des débats sur la lutte contre l'impunité. Depuis 2020, nous avons rassemblé des preuves des crimes commis par Alexandre Loukachenko et son régime, notamment contre le peuple biélorusse, et cela grâce à la Lituanie et à sa saisine de la Cour pénale internationale. Une enquête a désormais été ouverte contre Loukachenko pour ses crimes. L'objectif de cette visite est donc de poursuivre les discussions sur les prisonniers politiques, les crimes contre l'humanité, les répressions transnationales, ainsi que les menaces plus générales pour la sécurité émanant des régimes autoritaires. C'est donc une bonne occasion de montrer, au nom de la justice européenne, que nous devons éviter de laisser les dictateurs se sentir tout puissants, que nous devons utiliser tous les mécanismes possibles pour traduire les auteurs des crimes en justice. Car j'ai parfois l'impression que les personnes qui se battent pour la justice perdent peut-être confiance dans les institutions. Et nous devons montrer que non, montrer que la justice fonctionne.
6: Avant La Haye, vous étiez à Kiev ce lundi au lendemain de frappes russes très lourdes sur la capitale. Pourquoi teniez-vous tant à être sur place ?
5: Ce voyage était très important, avant tout car l'avenir de la Biélorussie et celui de l'Ukraine sont étroitement liés. Aujourd'hui, l'Ukraine ne se défend pas seulement elle-même, mais défend aussi le principe plus large selon lequel les pays ont droit à la souveraineté et à l'indépendance. Et cela est tout aussi crucial pour la Biélorussie. On constate en Ukraine une prise de conscience croissante du fait qu'une Biélorussie démocratique est essentielle à la stabilité et à la sécurité régionale à long terme. Et pour les Biélorusses, il est important que les Ukrainiens continuent à faire la distinction entre la société biélorusse et le régime de Loukachenko, qui a rendu le pays complice de l'agression russe. J'ai rencontré le président Zelensky, le ministre des Affaires étrangères, Andrei Sibilia. J'ai rencontré des organisations qui travaillent sur l'échange de prisonniers de guerre, ainsi que des Biélorusses de la diaspora vivant là-bas avec des volontaires militaires qui combattent aux côtés de l'Ukraine. Et nous sommes convenus d'institutionnaliser notre travail, notre coopération entre les forces démocratiques et les dirigeants ukrainiens. Un ambassadeur itinérant a été nommé par le ministère pour intensifier cette coopération. J'ai reçu un message très clair selon lequel l'Ukraine ne reconnaît pas Loukachenko comme un dirigeant légitime.
6: Le président français Emmanuel Macron s'est justement entretenu avec Alexandre Loukachenko il y a quelques jours. Est-il judicieux pour les dirigeants de l'UE de continuer à dialoguer avec lui ?
5: Écoutez, si des contacts à n'importe quel niveau sont utilisés pour obtenir la libération de prisonniers politiques, pour réduire les risques d'escalade ou pour faire connaître les limites à ne pas franchir, cela peut se justifier. Car vous savez, cet appel téléphonique du président Macron ne visait pas à légitimer Loukachenko. Il s'agissait d'un avertissement indiquant que Loukachenko en subirait les conséquences s'il s'impliquait davantage dans l'agression contre l'Ukraine. Mais d'une manière générale, l'Europe doit rester très attachée à ses principes. Loukachenko ne devrait pas bénéficier d'une légitimité politique ni d'un retour à la normale tant que la répression se poursuit, que la Biélorussie reste impliquée dans l'agression de la Russie et que plus de 900 prisonniers politiques sont toujours derrière les barreaux. Le danger est que le régime interprète les contacts avec les représentants européens comme une faiblesse ou une forme d'acceptation. Tout dialogue doit donc s'accompagner de pressions, de sanctions et de conditions très claires.
6: Mais on observe également un rapprochement entre Minsk et Washington. Alexandre Loukachenko a déclaré qu'il serait prêt à rencontrer le président américain Donald Trump dès qu'un accord majeur entre les deux pays aura été préparé.
5: Là encore, il s'agit d'une démarche humanitaire. Ce n'est pas une démarche politique. Ce n'est pas un processus de légitimation. Nos partenaires américains s'efforcent de faire libérer les prisonniers politiques. Bien sûr, le régime de Loukachenko s'en servira comme argument de communication en faisant valoir que le président Trump s'adresse à lui. Mais vous savez, le président Trump est très calculateur. Aujourd'hui, vous pouvez être un président très respecté aux yeux de Trump. Demain, vous pouvez être Maduro.
6: L'Union européenne s'interroge en ce moment sur l'opportunité de parler directement à Vladimir Poutine, le président russe, pour tenter de mettre fin à la guerre en Ukraine. Alors que le débat sur la nomination d'un médiateur européen s'intensifie, la chef de la diplomatie européenne, Kaya Kallas, a appelé hier à la prudence face aux manœuvres de Moscou. Que pensez-vous de ces propos ?
7: Europe is very strong.
5: L'Europe est très forte. Vous avez simplement oublié à quel point vous êtes fort. Et vous pouvez imposer vos conditions à la table des négociations. Bien sûr, il s'agit de renforcer l'Europe sur le plan militaire. Mais ce qui est important, c'est l'audace de l'Europe, sa volonté de défendre ses valeurs. Car parfois, on pense que les armes décident de tout. Mais des armes sans hommes prêts à défendre leurs valeurs n'ont aucun sens. Je vois déjà comment l'Europe est en train de changer. L'Europe a déjà fait bien plus que ce qu'on attendait d'elle, mais certainement bien moins que ce dont elle est capable.
6: À votre avis, est-ce que l'Europe en fait assez pour la Biélorussie? Avez-vous l'impression d'avoir été oubliée?
5: Écoutez, je ne peux pas dire que la Biélorussie est oubliée, mais nous devons mieux faire comprendre l'importance stratégique de la Biélorussie dans notre région. Car parfois, j'entends dire qu'il faut mettre fin à la guerre menée par la Russie contre l'Ukraine, mais il semble que la Biélorussie ne soit pas prise en compte dans cette réflexion. Or, l'Europe a intérêt à aider les Biélorusses à défendre notre pays contre l'occupation russe, car la Biélorussie pourrait devenir un balcon, une plateforme de la Russie vers l'Europe. Vous voyez déjà comment la Biélorussie est utilisée pour des attaques hybrides, non seulement contre l'Ukraine, mais aussi contre l'Europe. Et cela constituera une menace constante pour les pays européens. Donc, quand on pense à la Biélorussie, il ne faut pas considérer mon pays uniquement d'un point de vue humanitaire ou de politique intérieure. C'est une question de sécurité régionale. Nous devons changer notre façon de voir la Biélorussie. Nous ne sommes pas l'arrière-cour de la Russie. Nous ne voulons pas être un État satellite de la Russie. Nous voulons être un pays européen. C'est pourquoi nous encourageons aujourd'hui nos partenaires européens à ne pas considérer la Biélorussie comme un pays dirigé par Loukachenko, ni comme une partie intégrante de la Russie, mais comme un peuple prêt à défendre son indépendance et qui s'y emploie déjà.
0: On évoquait la guerre en Ukraine. Une décision du président fait polémique. Il a donné à une unité militaire le nom de l'organisation nationaliste ukrainienne UPA, qui est accusée d'avoir massacré des Polonais pendant la Seconde Guerre mondiale. Et ça ne passe pas en Pologne. Le président dit son indignation ce matin. Il souhaite que Varsovie retire à Volodymyr Zelensky la plus haute distinction du pays dont il avait été décoré. Réaction aussi du Premier ministre Donald Tusk. Il estime, lui, que la décision de Volodymyr Zelensky est inquiétante pour les relations entre les deux pays. La Pologne, où le ministère de la Santé a octroyé à l'Institut militaire de médecine l'équivalent de 7 700 000 euros de subvention pour une formation en médecine tactique, sans appel d'offres, nous dit le journal Wyborcza. Les trois quarts des participants suivront uniquement la formation en ligne. Aucun ne recevra de certificat reconnu par l'OTAN. L'Institut estime, nous dit le journal, qu'un tel certificat est inutile en temps de guerre. Alors que la crise du logement étouffe les familles grecques, nous dit de son côté le journal Tanea, le Fonds monétaire international choisit une fois de plus d'afficher son visage punitif habituel en proposant une recette choc qui rappelle les heures les plus sombres des mémorandums et fait totalement abstraction de la réalité du pays. Il est proposé d'identifier les appartements vides en recoupant les données de consommation d'électricité et d'eau, en mettant en place un mécanisme de contrôle, proposé aussi de réduire la durée légale minimale des contrats de location, mesure qui limite la sécurité des locataires, et puis de supprimer l'exonération de taxes pour les logements neufs, ce qui affecterait directement la construction. Ce que Tanea résume par la philosophie du bâton qui risque de déstabiliser complètement le marché immobilier. En Hongrie, c'est la visite à Bruxelles du nouveau Premier ministre Péter Madiar qui fait la une et la nécessité d'avancer sur la question des fonds européens, dit Népszava. Alors que même en ayant quitté le pouvoir, le parti ultra-conservateur Fidesz continue de chercher à influencer les médias comme Népszava justement. Le journal raconte par exemple avoir refusé certaines publicités qualifiées d'odieuses et à chaque fois, ce refus s'est traduit par une menace existentielle. Le quotidien hongrois, récemment racheté par un groupe lié au Fidesz, dit qu'on cherche même à l'exécuter. Explique avoir accumulé d'importantes dettes envers l'imprimerie et la société de distribution. Des négociations étaient en cours. Mais après l'annonce des résultats des dernières législatives perdues par le Fidesz, eh bien l'entreprise a changé de ton et lancé un ultimatum impossible à tenir.
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0: On vous emmène en Autriche maintenant, à la rencontre de femmes qui misent sur l'entraide pour permettre aux immigrés de mieux vivre dans le pays, de ne pas rester à l'écart. Elles ont créé l'association Nachbarinnen, ça veut dire voisine au pluriel. L'idée, c'est d'aller proposer de l'aide à celles qui en ont besoin plutôt que de laisser les immigrés se débattre avec des démarches parfois compliquées. Reportage Isorias.
8: Fatima Keblaoui est l'une des 10 assistantes sociales mobiles de l'association Nachbarinnen. D'origine syrienne, elle se déplace chez les familles qu'elle aide, Aujourd'hui, elle visite Chérine, syrienne comme elle, qui vit seule avec ses trois enfants. Aide dans les difficultés du quotidien, administratives et personnelles, mais aussi pour apprendre l'allemand ou chercher un travail. L'éventail de Narbarinen est très large. Aujourd'hui, Fatima et Chérine discutent des enfants, en particulier du petit dernier, Abbas, 8 ans.
9: On va parler de ce qui s'est passé aujourd'hui à l'école. D'accord, Abbas ? À l'école, tu dois être sage. Quand tu es à la maison, tu peux taquiner tes frères et sœurs, mais pas à l'école, parce qu'ils pensent que c'est du harcèlement. Ce n'est pas bien. Tu me donnes ta parole ?
10: Oui, je serai sage.
9: Bien, on ne va pas causer de soucis à maman. Elle en a déjà assez.
8: Chérine a en effet des années difficiles derrière elle. Arrivée en Autriche en 2015, son mari, plus âgé qu'elle, l'a enfermée chez eux, nous raconte-t-elle. L'empêchait d'avoir des amis, un travail. Elle a trouvé la force de divorcer en 2018, mais s'est alors retrouvée seule avec ses enfants. Être accompagnée aujourd'hui par Narbarinen représente beaucoup pour elle. Tu veux pleurer, mais tu n'as personne à qui te confier, nous explique Chérine avec ses mots. Les murs des endroits où j'ai vécu, eux, se souviennent. Ils connaissent mieux que quiconque les souffrances que j'ai endurées, moi et mes enfants. Mais depuis que j'ai rencontré Fatima, il y a eu un changement dans ma vie. Je pense maintenant au travail, à améliorer mon niveau de langue. Ça m'a donné le courage de sortir, de parler, d'apprendre et de travailler. À ses côtés, son fils Abbas acquiesce.
10: Oui, Fatima est très gentille. Elle nous achète des autocollants, par exemple, et nous aide quand nous en avons besoin, car on est seul. Sans père.
8: Pour Fatima, qui travaille chez Narbarinen depuis 2 ans, venir de la même culture et aller chez les familles permet de mieux repérer et mieux aborder les situations dangereuses pour les femmes.
9: 70% des familles que je visite sont touchées par la violence. Soit le père est violent envers la mère, soit parfois aussi envers les enfants. Chérine, par exemple, a été victime de violence. Mais toutes ces femmes ont un même problème. Elles sont isolées. Elles ont besoin de quelqu'un qui leur tende la main. Le lien de confiance, c'est le plus important et ça ne vient pas tout de suite. Mais nous avons la même culture, la même mentalité, la même langue. Ce sont des clés. Et sans elles, les familles ne m'accepteraient pas.
8: Depuis sa création en 2013, l'association a aidé plus de 4600 familles. Isorias, Vienne, RFI.
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0: Il est 11h30 en temps universel et dans une demi-heure, ce sera votre journal, Mathis Limano. Et on reviendra sur l'annonce choc hier du Premier ministre israélien.
11: Benjamin Netanyahou qui a donné l'ordre à son armée de s'emparer de nouveaux pans de territoire dans la bande de Gaza. Objectif, occuper 70% de l'enclave, en totale contradiction avec l'accord de cesser le feu. RFI sera aussi au siège de Total Energy à Paris. Le groupe pétrolier français réunit cet après-midi ses actionnaires sur fond de réchauffement climatique et de super profits engendrés en pleine guerre au Moyen-Orient, puis des rêves qui se heurtent à un système éducatif délabré en Inde. Des millions d'étudiants ont vu leurs examens annulés pour cause d'erreurs de l'administration. Et puis 3 concerts tout au long du week-end au Stade de France pour son nouvel album destiné à la queen franco-malienne Aya Nakamura à retrouver dans le journal de midi temps universel.
0: Dans une demi-heure donc, à tout à l'heure.
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0: L'actualité en France, c'est notamment le tennis, le tournoi de Roland-Garros, avec un début de compétition assez surprenant. On a déjà pu suivre quelques étapes avec vous, Éric Mamrut. Bonjour.
12: Bonjour Anne, bonjour tout le monde.
0: On va récapituler tout ça. Bon, bah d'abord, ça aussi on l'a dit, il fait chaud.
12: Un peu, oui. Il fait chaud. D'ailleurs, la climatisation au niveau de la presse a rendu l'âme aujourd'hui. Donc, on est logé à la même enseigne ou presque que le public et que les joueurs qui souffrent beaucoup de cette chaleur inhabituelle à cette période de la saison. On a vu plusieurs d'entre eux, des joueurs, souffrir, se faire prendre la tension en plein match, notamment Casper Ruud, cette image, le Norvégien, ancien finaliste de Roland-Garros, tel un zombie qui erre durant son match et qui s'en est sorti de justesse au premier tour. Et hier, c'est le numéro 1 mondial qui a été victime de ces conditions extrêmes. Yannick Sinner, même si lui, l'Italien, se défend d'avoir souffert de cette chaleur, bon, il a quand même avoué avoir soudainement manquer d'énergie, se sentir tout mou lors de son match face au modeste Argentin Juan Manuel Cerúndolo. Sinner, qui avait beaucoup joué avant ce tournoi, beaucoup gagné, qui, on le sait, est très fragile dans des conditions extrêmes. On l'avait vu à l'Open d'Australie, à Shanghai, beaucoup souffrir. Et tout cela mêlé a produit cette sortie de route totalement inattendue. Anne voit un numéro mondial immense favori du tournoi qui est resté sur 30 victoires d'affilée, 5 trophées remportés, sortir aussi vite. Bien, ça nous ramène à 2009. Je ne sais pas si vous en rappelez, Rafael Nadal est en pleine gloire, évidemment, en pleine hégémonie, se faire battre en huitième de finale par Robin Söderling, le Suédois. Bon, le choc, c'était le choc hier et on s'en est à peine remis.
0: Oui, c'est ça, complètement inattendu puisque tout le monde pensait que c'était quasiment déjà plié. Et ça n'est pas la seule surprise dans la partie haute du tableau masculin.
12: Et non, c'est ça, parce qu'en fait, Sinner suit d'autres surprises. Les têtes de série sont tombées les unes après les autres. On a eu Dani Medvedev, Taylor Fritz, Valentin Vacheron, Alexander Bublik, quart de finaliste l'an dernier, l'Italien Darderi, un Italien très très bon sur terre battue, le sixième mondial hier soir battu, l'Américain Ben Shelton. Résultat, il ne reste plus que deux membres du top 10 dans cette moitié du tableau. Le Canadien Félix Auger-Aliassime et l'Italien Coboli. Les autres, bah vous ne les connaissez pas à mon avis, Anne, le Belge Raphaël Collignon, le Portugais Faria, l'Espagnol Landaluce, oui, évidemment, on va les découvrir. Et parmi eux, eh bien, parmi ces 16 rescapés pour atteindre, opportunité extraordinaire, atteindre une finale du Grand Chelem, figure un petit Français, Moïse Kouamé, bah, il se retrouve là au troisième tour, un peu à la surprise générale. Quoi.
0: Ah bah, un petit génie, grand espoir du tennis français. On ne s'attendait pas vraiment à le voir confirmer aussi rapidement, non. C'était assez exceptionnel hier.
12: Oui, c'est ça. On le voit venir depuis plus d'un an. Moïse Kouamé, 17 ans, il est déjà en avance, on le sait, sur les temps de passage habituels. 866e début janvier, il a entamé le tournoi au 318e rang mondial. Il est cornaqué par le néo-retraité Richard Gasquet. Il a passé un tour au Masters 1000 de Miami, félicité par Novak Djokovic. Et puis là, il découvre un tournoi du Grand Chelem. Il découvre Roland Garros. Il a battu Marin Cilic, un ex-numéro 3 mondial, bon, qui fait ses 37 ans. Et hier, Vallejo, au bout de son premier match en 5-7, après 5 heures, avec une maturité impressionnante, il a tenu physiquement. Moïse Kouamé, grande maturité, père ivoirien, mère camerounaise, épatant. Bon, le tennis français a trouvé apparemment sa nouvelle idole, mais on n'en est qu'au tout début. Il ne faut pas trop s'enflammer, ce n'est que le début.
0: Au moins, il aura fait rêver tout le public hier et c'est déjà pas mal. Éric Mamrut, en direct de Roland-Garros, on vous retrouve évidemment tout au long de la journée pour suivre les matchs de ce vendredi avec Novak Djokovic notamment qui va jouer tout à l'heure.
12: Grotesque face au Brésilien, jeune João Fonseca, lui aussi une autre pépite du tennis mondial.
0: À plus tard, Éric. L'un des faits marquants donc de ces premiers jours du tournoi, c'est l'élimination du numéro 1 mondial Yannick Sinner, très gêné par la température d'hier sur le court à Paris. Et on va revenir maintenant sur les raisons, les conséquences aussi de la chaleur inhabituelle pour la saison qui touche plusieurs pays européens, dont la France. Véronique Rigolet, vous recevez la géographe Magali Regezazit, ancienne membre du Haut Conseil sur le climat et autrice du livre « Bienvenue en 2055, dans un monde neutre en carbone », publié aux éditions du Seuil.
13: Bonjour Magali Regezazit, bienvenue sur RFI avant de nous projeter en 2055 dans un monde enfin neutre en carbone. On reste un instant dans notre actualité brûlante, hein, celle qu'on vit actuellement, cette vague de chaleur brutale et extrêmement précoce. Il n'y a pas de doute, Magali Regezazit, c'est bien le réchauffement climatique qui est à l'œuvre et il va falloir s'habituer à ces épisodes caniculaires en plein mois de mai.
14: Il n'y a aucun doute. On sait maintenant depuis plusieurs années que toutes les vagues de chaleur, je dis bien toutes les vagues de chaleur qui sont enregistrées en France et ailleurs dans le monde, sont dopées par le réchauffement climatique. Dopées, ça veut dire quoi? Ça veut dire que dans un monde qui n'était pas réchauffé par l'homme, en gros, il y a à peu près 150 ans, eh bien, ce type de vague de chaleur qu'on connaît aujourd'hui, à la fois du fait de son intensité et de sa précocité, était virtuellement impossible.
13: Et ce n'est que le début, dites-vous, c'est la réponse claire hein, du climat aux émissions de gaz à effet de serre. Comment doit-on, comment peut-on s'adapter à un climat de plus en plus brûlant?
14: Alors il y a deux niveaux d'adaptation. Il y a évidemment l'adaptation immédiate, c'est-à-dire qu'on est obligé là de réagir dans l'urgence à ces vagues de chaleur. Et on voit que la précocité pose beaucoup de problèmes, pas seulement en France, hein, mais aussi, je pense, à l'Angleterre, par exemple, parce que justement, nos organismes ne sont pas habitués à cette chaleur et nos calendriers, Roland-Garros en est l'exemple, ne sont pas habitués à ce type d'événements, voilà, qui mettent en péril vraiment la santé des joueurs et au-delà des travailleurs qui sont en extérieur, des enfants parce qu'ils vont à l'école. Donc on a là un ensemble de mesures à prendre, un peu sur le modèle de ce qu'on avait fait en 2003 pour la canicule, où finalement, malheureusement, la catastrophe a conduit quand même à renforcer nos dispositifs pour que pendant ces pics de chaleur, ben, par exemple dans les EHPAD, dans les hôpitaux, dans les endroits qui reçoivent des personnes fragiles, on soit plus résistant et on accompagne les personnes vulnérables. Mais ça ne suffira pas parce que, vous l'avez très bien dit, plus le climat se réchauffe, plus ces événements vont devenir précoces, vont devenir intenses, vont devenir longs et vont devenir fréquents. Ça, c'est une loi de la physique. Et la seule manière d'arrêter ça, c'est de stopper le réchauffement climatique. On ne reviendra pas en arrière, mais on peut le stopper. Et pour le stopper, là encore, c'est une loi de la physique, c'est une loi thermodynamique. Il faut cesser d'ajouter des molécules de CO2 d'origine humaine dans l'atmosphère. Et ça, c'est la décarbonation.
13: Et dans notre adaptation, on est véritablement à la veille d'un changement radical de société dans nos habitudes de vie. Ce sera un bouleversement majeur qu'il faut mettre en œuvre dès maintenant.
14: C'est ça. La difficulté qu'on a, c'est que toutes nos sociétés, notre prospérité, notre bien-être, nos modes de vie, ce qui fait qu'aujourd'hui, on peut être protégé à la fois socialement, économiquement et même géopolitiquement, eh bien, ça s'est tiré de la combustion des énergies fossiles. Je fais un gros raccourci, mais en substance, c'est ça. C'est le fait d'avoir développé notre projet de société sur des énergies abondantes et peu chères qui ont apporté beaucoup de bénéfices à nos collectivités, mais qui, aujourd'hui, sont responsables à 90% du changement climatique. Et en fait, ce qui se passe aujourd'hui, c'est que non seulement on a ce changement qui se passe, et donc on est obligé de réfléchir à cette sortie des énergies fossiles, dont on est très dépendant, mais on voit aussi que nos activités économiques, notre pouvoir d'achat, notre qualité de logement sont liés à cette dépendance au pétrole. Et ça, c'est la crise d'Hormuz qui l'avait révélé, comme la crise ukrainienne avait révélé notre dépendance au gaz.
13: Il y a une double actualité en ce moment, une double crise, hein, énergétique. Exactement. Et climatique qui se combinent. Tout va devoir changer rapidement, avec l'espoir, écrivez-vous, d'une prise de conscience, hein, sans doute de nos dirigeants, pour qu'ils fassent du climat un enjeu démocratique et de la neutralité carbone un projet de société. Et c'est là, d'ailleurs, l'objet de votre fiction scientifique qui nous projette en 2055, où le réchauffement climatique est enfin stabilisé, la neutralité carbone est atteinte, c'est-à-dire plus d'émissions de CO2 provenant de l'activité humaine. À quoi ressemble, Magali Regezazit, ce monde de dans 30 ans ?
14: Alors, c'est un monde dans lequel, finalement, on a réglé nos problèmes actuels, le pouvoir d'achat, le logement, l'emploi, la délocalisation industrielle, la crise agricole, par la décarbonation. Ça paraît un peu paradoxal, mais en gros, on a finalement fait de la décarbonation un levier de modernisation et de transformation de nos économies, tout en cherchant à protéger au maximum notre bien-être et notre sécurité. C'est d'ailleurs ce que sont en train de faire les Chinois actuellement dans leur futur plan quinquennal. Concrètement, ça veut dire par exemple que notre monde est électrifié. Pas seulement la production d'électricité, mais bien l'ensemble de nos usages. Évidemment, on a recours beaucoup plus à des voitures électriques et plus largement à des transports électriques. Mais par exemple, on a aussi recours à des appareils de chauffage, à des appareils de climatisation, à des appareils dans les industries, à des processus industriels qui sont électrifiés. Et le changement, il va se marquer par exemple dans nos assiettes. Nous allons manger différemment, beaucoup plus de fruits et de légumes produits localement, beaucoup plus de légumineuses, des fruits secs, moins de viande, mais une viande de bien meilleure qualité gustative et surtout moins grasse, puisqu'on va plutôt privilégier des morceaux nobles de la viande. On va aussi avoir nos vêtements qui vont changer parce que nos vêtements, ils sont fabriqués à partir de fibres synthétiques. Et ces fibres synthétiques, eh bien, si on sort du pétrole, on va les remplacer par des fibres animales et végétales. Donc, vous voyez, ça va aussi évidemment affecter nos logements, puisqu'il va falloir, comme on l'a dit, les adapter à ces vagues de chaleur. Ça va changer la physionomie de nos villes. On va devoir végétaliser, on va devoir aussi apprendre à conserver l'eau, à la stocker de la manière la plus respectueuse du vivant. On va devoir beaucoup s'appuyer sur la biodiversité.
13: Et c'est un monde, oui.
14: On a des solutions déjà qui existent. Elles sont démontrées comme étant efficaces par les évaluations scientifiques. Et il est démontré qu'elles apportent des bénéfices.
13: Un monde que vous décrivez hein, sur la base des connaissances scientifiques qu'on a aujourd'hui, complètement nouveau, mais où les pics de chaleur demeurent. Hein. On pourrait encore y atteindre 50 degrés et il n'y aura plus vraiment de saison d'ailleurs.
14: C'est exactement ça, et c'est ça aussi qui est compliqué à faire entendre, c'est que le futur de 2050, il est très largement dépendant de nos émissions passées. Donc effectivement, le 50 degrés sera possible, et effectivement, on va vivre dans un monde beaucoup plus chaud et beaucoup plus irrégulier du point de vue des précipitations, ce qui veut dire avec moins d'eau en réalité. Mais le fait est que si aujourd'hui on n'engage pas cette décarbonation de manière vraiment volontariste, eh bien en 2055, le réchauffement va se poursuivre. Et au-delà du seuil des 2 degrés mondiaux de réchauffement, il est démontré qu'on bascule dans un monde qui n'est plus vivable pour l'ensemble des êtres humains, y compris, j'insiste, en Europe et en France.
13: Et en cette année présidentielle, pré-présidentielle, hein, ce message envoyé à tous les candidats, cette urgence à entamer sans doute au plus vite cette transition écologique. Les solutions sont là, vous dites, hein, il faut s'y mettre maintenant pour ce monde presque rêvé de 2055, mais qui repose à nouveau sur de vraies bases scientifiques. Merci beaucoup Magali Régnazit. Vous publiez Bienvenue en 2055 dans un monde neutre en carbone. C'est paru aux éditions du Seuil. Merci de nous avoir rejoints sur RFI. Bonne journée.
0: Un coup d'œil à la presse française. L'Humanité se fait l'écho d'une nouvelle onde de choc chez Michelin. L'année dernière, le groupe avait semé consternation et colère en lançant un énorme plan de restructuration avec 1254 postes supprimés. Cette fois-ci, écrit le journal, la multinationale du pneu annonce qu'elle va mettre en place un plan de départ volontaire sur 3 ans qui pourrait monter jusqu'à 1500 emplois, et ce, malgré des profits confortables. La Croix nous parle du comité interministériel sur la criminalité organisé aujourd'hui et qui doit notamment se pencher sur la situation dans la ville de Grenoble. En 6 mois, 10 hommes ont été tués par balle dans la ville et sa banlieue, déjà le théâtre de règlements de comptes très meurtriers dans les années 70. Les fusillades sur les points de deal sont devenues une routine, titre le journal, parlant de violences désinhibées du trafic de drogue. Dans la presse française, on parle aussi beaucoup de politique à 1 an de la présidentielle. Pour Le Monde, entre le Rassemblement national et la France insoumise, les partis se préparent à la bataille du centre. Parmi les héritiers du macronisme, mais aussi à gauche, certains imaginent que la campagne présidentielle pourrait se jouer au milieu, écrit le quotidien, dans les ruines des anciens partis de gouvernement.
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0: On a souvent parlé ici des conséquences pour les enfants et les ados du temps passé devant les écrans. Addiction aux réseaux sociaux, exposition à certaines violences ou à des propos haineux. Eh bien, il y a aussi un lien avec l'alimentation, comme vous pouvez l'entendre dans ce reportage de Rachel Escolano dans un collège parisien. C'est l'un des 900 établissements scolaires participant en ce moment à la campagne de sensibilisation 10 jours sans écran.
15: Le temps d'écran était souvent présenté comme la base des recherches pour mesurer l'addiction des jeunes. Mais l'Observatoire français des drogues et des tendances La récréation à peine sonnée, une quinzaine d'élèves du collège Saint-Exupéry à Paris se pressent dans le gymnase autour des prospectus colorés du défi 10 jours sans écran.
16: Ça, c'est des badges.
17: Défi 10 jours sans écran.
18: Non, les primes.
15: Dans ce collège, l'association de parents d'élèves, représentée par Kadison Kodiata, a choisi d'élargir le débat en raccrochant le défi à la diététique. De nombreuses études montrent qu'il existe un lien entre le temps passé devant un écran et le grignotage.
19: Je trouve que c'est très important d'informer les enfants du danger du sucre sur le corps. Quand on regarde un écran, souvent les enfants aiment grignoter. Donc ils vont grignoter, par exemple, des chips où il y a du sucre caché, des bonbons forcément.
15: Elle a préparé elle-même les questions du quiz. Le principe est simple, si les élèves répondent correctement, ils gagnent l'un des précieux badges. Pour motiver les enfants à tenir 10 jours sans téléphone, console ou ordinateur, l'association 10 jours sans écran leur propose une sorte de concours et ça marche.
19: Vrai ou faux, le sucre donne de l'énergie rapide au corps?
18: Non.
20: Le bel amour,
18: c'est faux.
21: Vrai, vrai?
19: C'est vrai.
21: Yes.
19: Alors, quel aliment contient
15: les enfants qui participent sont tous volontaires et même à 11 ans, ils savent déjà que les écrans peuvent rendre addicts.
22: Ça va nous inciter à ne pas regarder les écrans.
23: Moi, j'ai un contre-parental.
24: Bah, en fait, c'est difficile parce que j'ai pas beaucoup de temps. C'est-à-dire que j'ai que 2 heures. En même temps, c'est bien, parce que au moins, je ne vais pas devenir addict.
1: Est-ce que vous avez l'impression que vous savez quand même vous occuper autrement?
24: Oui, oui, avec le sport. Oui. On a le sport et aussi jouer dehors.
15: Tous les établissements participants se préparent en amont grâce à un kit qui comprend des badges, de la documentation et des carnets de bord pour les enfants fournis par l'association 10 jours sans écran. Eneko Jorajouria, le coordinateur, explique l'importance de rendre ce défi ludique.
16: On présente le défi comme un match qu'on va mener entre des professionnels qui sont de redoutables adversaires et qui travaillent derrière les écrans. Et donc, le match va être difficile, mais par la force collective, nous pouvons arriver à marquer un maximum de points contre ces adversaires.
15: Le but n'est pas d'interdire totalement les écrans au quotidien, mais de sensibiliser les jeunes et montrer qu'il est possible de s'occuper autrement. En plus du défi, l'association de parents d'élèves a organisé un concours de pâtisserie, une soirée jeux de société et un atelier théâtre.
0: Un reportage de Rachel Escolano.
15: La récréation à peine sonnée. Une
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0: On s'arrête maintenant sur une initiative lancée par une Française installée au Cambodge. Elle s'appelle Alix Langlois et elle a lancé une petite entreprise de recyclage de déchets plastiques. Pisse Imam, vous travaillez pour la rédaction en langue khmer de RFI et vous avez échangé avec elle.
20: Oui, Anne, dans un khmer quasi parfait avec un charmant accent, Alix Langlois vient de nous présenter son entreprise Trash is Nice. Elle a 31 ans, elle vient de Toulouse, Elle est arrivée au Cambodge pour la première fois en 2016 pour faire du volontariat au sein d'ONG locales. Alix Langlois est tombée amoureuse du pays et elle s'est rendue compte aussi qu'il y avait fort à faire dans le domaine de la gestion des déchets plastiques. Vous savez, Anne, comme à peu près partout en Asie du Sud-Est, l'utilisation de plastique au Cambodge est absolument hors de contrôle. Des sacs, des bouteilles, des bidons en plastique jetés en plein air, vraiment partout, aussi bien en ville qu'à la campagne. Et pour le moment, il n'y a pas de programme à l'échelle nationale pour recycler et réduire cette pollution.
0: Et donc, c'est pour ça que son projet est né. Son idée, c'est de revaloriser ses déchets. Concrètement, l'entreprise les collecte, ensuite elle les recycle pour en fabriquer des objets qui sont destinés à la vente.
20: Exactement. Son atelier collecte à peu près en moyenne une tonne de plastique par an grâce au partenariat avec plusieurs entreprises locales. Les gens peuvent aussi venir déposer les déchets directement à l'atelier. Ensuite, les plastiques seront triés, lavés et puis broyés pour en faire une matière première. Une fois chauffée, la matière est injectée dans les moules pour créer des objets comme des sous-verres, des peignes, des plateaux et des pots de fleurs. Pour le moment, c'est un peu un marché de niche, mais d'après Alix Langlois, il y a quand même des demandes car les consommateurs cambodgiens commencent à prendre conscience de l'intérêt de la préservation des ressources et du respect de l'environnement, surtout c'est fabriqué localement.
21: L'idée, c'est de changer la vision du plastique entre une matière qui est consommée et jetée à outrance, alors qu'en fait, c'est une matière qui a plein de propriétés, qui est intéressante au niveau en tant que matériau. Mais le problème, c'est que ça mettrait longtemps à se décomposer et ça va le faire en polluant l'environnement. Du coup, nous, on veut contribuer à changer la vision du plastique et en faire des objets plus qualitatifs, qui ont un aspect complètement différent aussi et qui sont aussi porteurs de valeur.
0: Voilà, donc il y a le recyclage et la revalorisation. Et puis, il y a un autre aspect de l'activité de cette jeune femme, c'est la sensibilisation du grand public.
20: Exactement, Anne. Trash is Nice accueille également le public, notamment des élèves, des étudiants. Son atelier reçoit 1000 personnes en moyenne par an. Il propose des activités manuelles, des partages de connaissances sur le danger du plastique et comment l'éviter. Elle propose également des formations pour sensibiliser les gens en province. Une initiative certes modeste, mais très important à l'échelle du Cambodge, en attendant des mesures concrètes et sérieuses de la part des responsabilités politiques du pays.
0: Pisse Imam de la rédaction en langue khmer de RFI. Il est 13h52 ici à Paris. Dans quelques minutes, un nouveau journal, l'essentiel de l'actualité internationale. Puis nous parlerons avec notre invité de ces déclarations du Premier ministre israélien Benjamin Netanyahou, dit que l'armée israélienne va occuper 70% de Gaza. Pour l'instant, l'armée en occupe un peu plus de 60%. Voilà pour le programme. Et puis à midi et demi, temps universel, l'actualité africaine. Bonjour Nicolas Sûr.
2: Bonjour Anne Cantner.
0: Avec au sommaire.
2: La justice kényane interdit l'installation d'un centre de quarantaine américain destiné aux ressortissants des États-Unis susceptibles d'avoir été exposés à Ebola dans l'est du Congo. La Haute Cour de justice de Nairobi a annoncé ce matin la suspension du projet. Et puis au Burkina, la junte ferme jusqu'à nouvel ordre la grande mosquée sunnite de Ouagadougou. Elle invoque des risques de troubles à l'ordre public après des manifestations.
0: A tout à l'heure, on vous retrouve donc dans un peu plus d'une demi-heure. Et tout de suite, de la musique sur RFI.

0: Elle chante en anglais, mais c'est une star suédoise. On en parle avec vous, Sophie Torlotin, bonjour.
1: Bonjour Anne, bonjour à tous.
0: Lykke Li sort un nouvel album, il s'appelle The After Party.
1: Oui, After Party, comme ce moment après la fête, après le dance floor. Les titres donnent envie de bouger, hein, comme on l'entend sur ce premier extrait, Not Gonna Cry. Mais cela dit, on bouge sans commune mesure avec le hit qui a propulsé il y a 15 ans la chanteuse au top des classements. Un titre que l'on peut toujours entendre en soirée, qui a été utilisé dans nombre de films et de publicités dans le monde. Et ce titre, c'est I Follow Rivers.

0: Alors ce titre, hein, I Follow Rivers, c'est en fait le remix d'une chanson de Licky Lee tirée de son deuxième album. Et bien ce hit est resté 125 semaines dans les hit parades en Europe.
1: Alors même si c'est celui-ci qui va nous rester dans la tête, on va quand même parler de là, cet album. C'est le sixième studio, elle a poursuivi sa route hein, ces 15 dernières années. Cet album, il est toujours dansant, mais plus sombre, Sophie.
0: Eh oui, il ne faut pas se fier à l'ambiance entraînante et lumineuse de son électropop. On peut même parler de pop orchestral, car Licky Lee a enregistré les 9 titres de The After Party dans les studios d'ABBA à Stockholm, avec un orchestre de 17 musiciens. Les paroles font état d'une crise existentielle, sans doute liée au passage d'un cap. Licky Lee vient de fêter ses 40 ans. Elle était enceinte de son deuxième enfant, alors que Los Angeles, sa ville d'adoption, était cernée par les flammes. Et si elle a intitulé son album ainsi, c'est parce que entre les guerres et le dérèglement climatique, elle a le sentiment qu'on vit tous dans une grande fin de soirée un peu chaotique, comme s'il n'y avait pas de lendemain. C'est donc en fait un lendemain de fête désabusé qu'elle nous convie, comme sur cette ballade Famous Last Words.

0: Alors il faut, ne faut pas se fier non plus forcément au titre des chansons de cet album, hein. Euphoria, Happy Now ou So Happy I Could Die, qui évoquent le bonheur, voire l'allégresse, mais qui en fait décrivent plutôt cet état mélancolique ou cotonneux d'aube qui se lève après une dernière soirée.
1: Bon alors pour ceux qui auraient le moral et qui pourraient aller l'écouter en concert, on peut dire qu'elle a entamé déjà une tournée mondiale pour présenter cet album.
0: Et oui, elle est passée au Coachella, le grand festival californien. Elle s'est produite à Rio au Brésil. On l'attend en juin à Londres, Prague, Athènes, Roskilde au Danemark et puis le 27 août prochain à Rock en Seine à Paris.
1: Allez, on va écouter un dernier titre, ça s'appelle Lucky Again.
0: Lucky Again, hein, on l'entend, c'est un remix, un sample hein, de Vivaldi là. Et elle présente ses chansons comme un samsara, cette roue bouddhiste du destin dans lequel voilà, elle s'interroge dans ce titre sur le grand cycle de la vie.

0: 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Il est midi en temps universel, 14h ici à Paris. RFI Midi se poursuit tout de suite avec le journal. Bonjour Mathis Limano.
1: Bonjour Anne, bonjour à tous.
0: Et au sommaire, la bande de Gaza et cette annonce de Benjamin Netanyahou.
1: Le premier ministre israélien qui veut mettre la main sur 70% du territoire palestinien. Il en a donné l'ordre à son armée et ce au mépris de l'accord de cessez-le-feu en vigueur depuis octobre avec le Hamas.
0: Au sommaire également, Total Energy qui réunit ses actionnaires aujourd'hui.
1: Assemblée générale qui devrait débuter d'un instant à l'autre au siège du groupe pétrolier français sur fond de réchauffement climatique et de super profits engendrés en pleine guerre au Moyen-Orient. Plusieurs ONG ont mené des actions devant le siège. Reportage à suivre. L'Union européenne se rebiffe face à Pékin et veut limiter les importations chinoises. En Inde, la désillusion de millions d'étudiants. Ils n'ont pas eu leur diplôme ou leur admission, la faute à un système éducatif délabré. Et puis Aya Nakamura au Stade de France pour son nouvel album. Ça commence ce soir jusqu'à dimanche.
0: Et on commence donc ce journal dans la bande de Gaza où le Hamas est pris à la gorge.
1: C'est ce qu'a affirmé hier Benjamin Netanyahou dans une vidéo diffusée à la télévision israélienne. Plusieurs responsables du mouvement palestinien ont été tués ces derniers jours. Des victimes civiles également, alors qu'un cessez-le-feu est en place depuis octobre 2025. Une trêve qui prévoit notamment le retrait de l'armée israélienne derrière une ligne jaune. Et pourtant, Frédéric Misselin, le premier ministre israélien, a donné l'ordre à son armée de prendre encore un peu plus le contrôle de l'enclave.
2: Benjamin Netanyahou affiche publiquement des objectifs chiffrés en totale contradiction avec l'accord de cessez-le-feu. Il précise, je cite, « Nous contrôlons entièrement 60% de la bande de Gaza, ma directive est d'arriver à 70%. » Lorsque le Hamas et Israël se sont mis d'accord sur une trêve en octobre 2025 sous pression des États-Unis, l'armée israélienne occupait militairement 53% de l'enclave palestinienne. Le reste du territoire était sous contrôle du mouvement islamiste armé. La délimitation entre les deux parties est formalisée par une ligne jaune. Cette ligne a depuis bougé vers l'ouest. Elle est devenue orange sur les cartes militaires. Les Israéliens occupent davantage de territoire et les Palestiniens survivent dans un espace qui se réduit de plus en plus. La phase 2 du plan de paix est toujours bloquée. Elle prévoit le désarmement du Hamas, le retrait progressif de l'armée israélienne de la bande de Gaza. Les déclarations de Benjamin Netanyahou ne vont pas du tout dans ce sens. Frédéric Misselin, Jérusalem, RFI.
1: Israël qui continue également de grignoter du terrain en Cisjordanie occupée avec cette première, ce projet de base militaire aux abords de la ville de Jenin, un secteur pourtant sous contrôle intégral des forces palestiniennes selon les accords d'Oslo signés en 1993.
0: Et on reviendra sur les déclarations de Benjamin Netanyahou à propos de Gaza qu'on évoquait à l'instant avec notre invité dans un peu plus d'un quart d'heure. Quel objectif, quel stratégie. On lui posera ces questions après le journal. En attendant, Israël poursuit aussi sa guerre au Liban. Là, le cessez-le-feu n'est pas du tout respecté et le ministre de la Culture tire la sonnette d'alarme. La guerre menace les plus anciens sites archéologiques du pays.
1: La forteresse de Beaufort, construite au XIIIe siècle lors des croisades, déjà bombardée à plusieurs reprises, ou encore les ruines antiques de Tyr, l'une des plus anciennes cités méditerranéennes, pilonnées ces derniers jours par l'armée israélienne. Hier, les bombardements ont tué 17 personnes au Liban, dont plusieurs enfants, alors que les Libanais et les Israéliens s'entretiennent aujourd'hui à Washington, avant de nouvelles négociations prévues la semaine prochaine.
0: La fin de la guerre sur tous les fronts, y compris au Liban, c'est ce que réclament les autorités iraniennes.
1: Ah oui, alors que l'espoir d'un accord avec les États-Unis refait surface, les deux camps font état de progrès significatifs. Le texte prévoirait de prolonger la trêve pour 60 jours et la fin du double blocus qui paralyse le détroit d'Ormuz. Avec les conséquences que l'on connaît, notamment sur la flambée des prix du pétrole, c'est dans ce contexte que Total Energy réunit ses actionnaires cet après-midi à son siège de la Défense aux portes de Paris, Assemblée Générale, dans une ambiance particulière en plein épisode caniculaire en lien avec le réchauffement climatique et l'exploitation des énergies fossiles et alors que certains accusent le groupe d'être un profiteur de guerre avec ses 6 milliards de dollars de bénéfices au premier trimestre 2026. Pourtant, Total Energy continue de bénéficier du soutien politique et financier des pouvoirs publics. C'est ce qu'ont voulu dénoncer ce matin plusieurs ONG à travers une action visuelle devant le siège du groupe. Reportage Juliette Pietraszewski.
3: Je vois qu'il y a un représentant de l'État français ici, c'est Monsieur Macron.
4: C'est une petite mise en scène qui fait sourire certains passants du quartier de la Défense. Masque d'Emmanuel Macron sur le visage, Nicolas de Greenpeace Paris incarne le président français, liasse de faux billets dans les mains.
5: C'est le rôle qui consistait à incarner l'État, qui en France finance largement les méfaits de Total Energy.
4: Un financement dénoncé par les défenseurs du climat, présents pour l'occasion comme Fanny Petitbon de l'ONG 350.org.
6: On est là pour demander des comptes à Total Energy, mais aussi au gouvernement français qui continue de protéger, de financer Total Energy, notamment à travers des institutions publiques comme la Caisse des dépôts et consignations. Donc en gros, ça veut dire qu'il y a de l'argent des Français, de l'argent des contribuables qui va directement dans les poches d'une multinationale qui continue d'aller chercher toujours plus de pétrole, toujours plus de gaz à l'encontre de toutes les préconisations climatiques.
4: Les projets fossiles de Total Energy ont en effet des conséquences climatiques et avec elles des conséquences sur les populations, explique Nourbou Neidja d'Action Justice Climat Paris.
7: On vient dénoncer le projet ICOP, qui est un projet de pipeline qui est en Afrique de l'Ouest et donc qui va traverser plusieurs pays et qui va venir aussi traverser des zones où il y a énormément de population, des zones où il va y avoir des lacs, des nappes phréatiques. Donc il y a aussi la question de la pollution des eaux, des terres.
4: Les défenseurs du climat demandent à l'État et aux investisseurs de cesser tout nouveau financement dans les entreprises comme Total Energy et de favoriser la transition énergétique.
1: Un reportage RFI signé Juliette Pietraszewski.
0: On en vient maintenant à cette pluie de condamnations.
1: L'Allemagne, la France, le Royaume-Uni, l'Union européenne ou encore les États-Unis, tous condamnent l'irresponsabilité de la Russie après qu'un drone s'est écrasé cette nuit sur un immeuble d'habitation en Roumanie, blessant deux personnes. Jamais depuis le déclenchement de la guerre, un drone russe n'avait pénétré l'espace aérien de ce pays membre de l'OTAN. Une agression synonyme de menace pour l'ensemble de l'Europe, selon Volodymyr Zelensky.
0: Le président ukrainien qui se fâche avec la Pologne.
1: Ah oui, en décidant de baptiser une unité militaire UPA du nom de l'organisation nationaliste ukrainienne formée en 1942. Elle est accusée d'avoir commis des massacres en Pologne durant la Seconde Guerre mondiale. Une référence historique douteuse donc que dénonce Varsovie. Le président nationaliste Karol Nawrocki a même réclamé que l'on retire à Volodymyr Zelensky l'ordre de l'aigle blanc, la plus haute distinction qui existe en Pologne. Et puis l'économie sur RFI avec l'Union européenne qui veut se montrer plus ferme face à la Chine. Les commissaires européens se réunissent aujourd'hui avec pour objectif de restreindre les importations chinoises. Elles sont de plus en plus massives avec des produits parfois 40% moins chers que leurs équivalents européens. Mais le sujet est délicat, Marius Roland, car il faut en même temps éviter de s'attirer les foudres de Pékin.
8: Oui, et d'ailleurs tout ça a vraiment un nom, China Shock 2.0. 2.0 parce que les 27 pays membres veulent éviter que ce qui était arrivé aux Américains ne se répète sur le sol européen. Dans les années 2000, le commerce entre Washington et Pékin a affaibli la région industrielle de la Rust Belt aux États-Unis et l'économie du pays. L'Europe veut donc endiguer les importations pour réduire la dépendance au marché chinois. Comment ? Pas avec des droits de douane, façon Trump, selon un ancien fonctionnaire de Bruxelles, cité par le journal The Guardian. Il ne faudrait pas endommager les relations avec la Chine. Non, l'Europe planche plutôt sur des quotas ou des taux préférentiels.

0: pour ce qui est des moyens vidéo, Yann Bourdelat, Steven Hesley et Dorian Bonissant. Le Café des Sports, les débats sont ouverts.
1: Du Paris Saint-Germain.
2: Arsenal are back in a Champions League final.
0: Les Gunners sont arrivés les premiers, hein, comme les Anglais, messieurs, les Anglais tiraient les premiers, ben les Gunners ont tiré les premiers à Budapest, précédant de 24 heures l'arrivée des joueurs parisiens. Alors, la fameuse expression, vous le savez, c'est devenu comment dirais-je, l'expression qu'on voit écrite avant un match de Ligue des Champions, road to, puisque c'est le but d'arriver à destination de la ville de la finale. C'est donc road to Budapest, destination Budapest. Et la compétition, eh bien, elle va accueillir non seulement les équipes, non seulement les staffs, non seulement les retransmetteurs et les collègues, mais aussi toute une foule, puisque sous le chaud soleil printanier ou estival ou tropical, on ne sait même plus comment dire, en Europe, la capitale de la Hongrie, ces dernières heures, est le bout de la route pour des milliers de personnes. 67 000 places dans un stade, avec des milliers donc de supporters de chacun des clubs, mais aussi à travers la ville, des fan zones. Il y a la fan zone officielle, celle organisée par l'UEFA, hein, l'Union Européenne de Football, sur la place des Héros, le lieu symbolique de cette ville de Budapest, mais il y en aura aussi un peu partout. Est-ce que vous étiez l'année dernière à Munich déjà, Eric ? Vous allez à Budapest dans les heures prochaines. Est-ce qu'il y avait un engouement de ce que vous lisez, de ce que vous entendez ? Ça va se reproduire à peu près pareil, oui, ou peut-être plus ?
3: Peut-être plus, je sais pas si c'est peut-être plus, mais en tout cas, ceux qui n'ont pas eu la chance d'y aller la saison dernière, c'est une nouvelle chance, et du coup, je pense qu'il y a une réorganisation.
0: C'est vrai que deux années suivantes, une équipe qui est en finale.
3: Sauf qu'en termes de déplacement, en termes de prix, en termes de tout a flambé, et je crois que c'est les trois fois pire que à Munich, et c'est pour ça que ça paraît compliqué pour les gens qui veulent y aller et qui s'y prennent au dernier moment, parce que d'abord les Anglais, on mis la main plus vite que les Parisiens, parce qu'on était pas qualifiés, donc ils ont gagné un jour, et du coup ça a changé des choses, mais déjà les prix avaient triplé, je crois, sur les hôtels et sur les, en sachant que la finale se jouerait là-bas, donc c'est très compliqué pour des gens qui veulent garder des dépenses raisonnables.
0: Les chiffres donnés par votre ami Bruno Salomon, ouais, que l'on salue, de Radio France Paris, hein, ouais, de ICI Paris, 17 000 supporters sont attendus du côté du Paris Saint-Germain, autant du côté d'Arsenal, mais c'est les gens sans billets, en fait, qui maintenant peuvent peut-être faire la différence ou font le match, et on aurait une vingtaine de milliers d'Anglais pour 3000 Français sans billets. Donc c'est quand même très différent. Quand on voit les réseaux sociaux, quand on voit les images et tout ça, Xavier, on a l'impression que la ville a été prise par les Anglais et par Arsenal.
4: Oui, mais c'est une grande constante dans le football européen depuis de nombreuses années. Et c'est pour ça que l'UEFA se réjouit quand il y a un club anglais en finale. Et d'ailleurs, ça tombe bien, il y en avait un en finale de la Ligue Europa, il y en avait un en finale de la Ligue Europa Conférence. Et en plus, ils ont gagné. Parce que les Anglais ont effectivement un pouvoir d'achat supérieur à beaucoup d'autres pays européens, et surtout ils sont très attachés à leur club, de père en fils, de grand-père en petit-fils, et donc ils se déplacent quand il y a des opportunités comme ça pour aller à une finale européenne. Ça a été le cas tout le temps, depuis 20-25 ans maintenant, que ces Coupes d'Europe, notamment même l'ancienne Coupe de l'UEFA, est sur un seul match, alors qu'avant c'était par match aller-retour. Donc on a effectivement des flots d'Anglais qui débarquent, qui investissent beaucoup dans le football, et c'est effectivement une concurrence importante pour les supporters du PSG, parce que l'an dernier c'était les supporters de l'Inter, et même si le déplacement de Milan à Munich n'était pas très lointain, on sait que les Italiens, eh bien, ils se déplacent un petit peu moins. Il y avait même, moi je me souviens, même en 2005 à Istanbul, ça remonte à 20 ans maintenant, pour la finale Liverpool-Milan, vous aviez des supporters de Milan qui étaient venus à Istanbul et qui, face aux offres des supporters de Liverpool, revendaient leur place pour la finale, parce que les Anglais arrivaient avec un pouvoir d'achat supérieur, et les Italiens se disaient, bah tant pis, on va prendre un billet, on va pas voir le match. Voilà. C'est inconcevable pour un supporter anglais. Supporter anglais, s'il se déplace, il va tout faire pour avoir un billet. Supporter d'autres pays, parfois, bon, bah, il préfère gagner un peu d'argent.
5: Mm-hmm. Mais c'est vrai qu'on le voit depuis pas mal d'années, mais pour un vrai supporter, ce qui est important, au-delà d'être au stade, c'est d'être à Budapest.
0: Au plus près.
5: De vivre

0: cette finale, là où elle se passe, dans la ville. Et après, ça alimente les souvenirs. Hein. Là, vous avez des témoignages qu'on entend depuis plusieurs jours qui vous disent, depuis 3 ans, sur les 30 déplacements du PSG, j'en ai fait 34. Enfin, il faut être à chaque fois là, avec l'équipe. Si on n'est pas dans le stade, on y était quand même. Et il y a des souvenirs. La nuit blanche, on a rencontré des gens, on a sympathisé, on a fait la fête.
1: Le voyage.
0: Bon, le quart de 30 heures et on est complètement claqué après. mais on a vécu ça, on y était.
2: Ouais, exactement. Et d'ailleurs, les images qu'on peut voir derrière nous, pour ceux qui nous regardent, on aperçoit aussi, en plus, l'organisation fait bien ça, c'est-à-dire qu'il y a une copie de la coupe, la fameuse coupe aux grandes oreilles. On peut se prendre en photo à côté. En attendant, il y a toute une histoire qui est racontée pour attendre le match, donc pour attirer les gens, et ça fonctionne aussi.
1: Ouais, on a parlé de la zone, la fan zone UEFA, qui est celle qu'on appelle la neutre, et il y a aussi celle de Paris où il va y avoir beaucoup de monde, il va y avoir des joueurs. Je peux vous donner la liste de joueurs qui partent, si vous voulez. Faut savoir, j'ai toute la liste des anciens joueurs. Non, mais des anciens joueurs.
2: Mais ils vont être dans le stade.
1: On va être dans le stade, mais on va aussi en fan zone.
3: On a 30, non ?
1: On a Ginola, on a Ibrahimovic, Jallet, Kimpembe évidemment qui remet la coupe, Makelele. Ouais, Zlatan, Mboma, Menez, Ngoti. Qui sera
2: Javier Pastore.
1: Ouais, bien sûr, lui, il est toujours là.
2: Ce qui est intéressant, c'est que le Paris Saint-Germain, pendant longtemps, on a dit que c'était un club qui n'avait pas la culture club. Ouais. Et on a l'impression que ces dernières années où il y a eu un vrai travail de fond, et notamment grâce à Luis Enrique, à Luis Ocampos, et des gens qui, eux, viennent de clubs, de vrais culture club, que ce soit du côté de l'Espagne ou du côté du Portugal, eh bien, cette culture club, peu à peu, s'est construite. Carlos Bion, qui est un habitué de notre émission. Avant, bon, des fois, il avait du mal à aller assister à un match. Maintenant, il est invité. Ouais. Il y va ou il n'y va pas, il peut être là ou pas. Mais en tout cas, il y a un vrai travail.
1: Ça a changé, mais on l'a dit, mais c'est vrai que ça a changé déjà dans la mentalité de la conception d'équipe, de résultats, de travail collectif sur le terrain. Déjà, ça a changé. Et après, derrière, il y a eu un peu plus de considération sur le passé. Sur le passé.
2: Parce que
1: je rappelle que la génération Roche et Le Gouen et Ngoti et tout ça, c'est 4 finales, 4 demi-finales, une finale.
3: Deux finales.
1: Mmh. Donc ça a été très performant déjà à l'époque.
3: Ça c'est un choix du club, du PSG, qui est lié à deux choses. D'abord les moyens financiers importants, et puis le choix des hommes. Il se trouve que la personne qui fait le legacy, l'entretien patrimonial du PSG, c'est un de mes très bons copains. Et donc il avait été licencié par le PSG à l'époque parce qu'ils avaient dû faire un plan social. Et il a été réembauché par Nasser parce que Nasser a compris l'importance d'intégrer le Paris Saint-Germain dans une histoire, et donc
2: enlever la date de création du club.
3: Oui, parce que 1970, ça fait un peu léger par rapport au club qui ont 100 ans, mais justement, lui, il veut justifier ça, et en fait, son objectif, c'est presque à chaque match de Ligue 1, il y a un événement lié à l'histoire du club. Voilà, tel joueur est là pour donner le coup d'envoi, et c'est pour ça que maintenant...
1: Il y a des joueurs qui sont invités à chaque match.
3: À chaque match, et donc ça, c'est un regain d'intérêt pour l'histoire et le patrimoine du club, qui est dû essentiellement à la prise de conscience du président Nasser Al-Khelaifi.
2: Et Rémi, il y a quelque chose de nouveau aussi qui se passe, on a l'impression, autour de ces matchs, quand ils se déroulent finalement pas si loin et qui concernent le club, mais c'est aussi les stades qui retransmettent le match. Alors, on a vu ça pour la Coupe de France cette fois-ci, parce qu'il y avait beaucoup de demandes du club de Lens, qui lui aussi a une histoire, qui lui aussi a une très forte communauté. Le match a été retransmis dans le stade Bollaert, c'était il y a à peine une semaine, et il était débordant de supporters qui ont attendu après les joueurs qui sont arrivés avec la Coupe. Et là, cette fois-ci, au Parc des Princes et à l'Emirates de Londres, on va retransmettre et personne ne trouve de billets. C'est plein. Vous me disiez, Frédéric, qu'il y avait 200 000 demandes.
0: Il y a eu 200 000 demandes pour être au Parc des Princes devant tous les écrans géants lors de la finale. Emirates, pareil. Donc, on va être à guichet fermé à Budapest pour la finale, la vraie, au Parc des Princes et à l'Emirates.
2: Dans les fan zones. Et Rémi, ça, c'est quand même assez récent, non ? L'engouement... proche du club, disons. C'est pas dans les bars autour du Parc des Princes, c'est dans le stade même.
4: D'abord, il y a le phénomène public, parce que le match se vit quand on est nombreux. Et vous avez pu constater que beaucoup de gens ne peuvent pas avoir des moyens financiers pour se déplacer.
2: Oui.
4: Et des supporters se retrouvent, bien évidemment, pour crier, pour accompagner, évidemment.
2: Oui, pour communier, finalement.
4: Pour communier, accompagner leur club. Mais, enfin, comme on dit,
5: C'est-à-dire que...
1: Surtout que les billets étaient vraiment pas chers du tout pour le Parc des Princes. C'était autour de 19-20 euros.
3: Oui, voilà. Donc, ça fait de l'argent qui rentre aussi. Ouais. C'est le business, puisque donc derrière, il y a des billets pas chers, mais il y a l'achat des boissons, l'achat des sandwichs.
2: C'est 40 000 places.
3: Les billets, vous voudrez avoir le maillot collector. Donc, il y a aussi tout un business qui s'est mis en place autour de ça, aussi bien au Parc des Princes qu'à l'Emirates Stadium à Londres.
2: Et Rémi, c'est un phénomène finalement qu'on retrouve aussi autour des matchs de Cannes et autour des matchs... on va pas aller dans un stade pour un match de Cannes, mais on se retrouve aussi dans des lieux symboliques pour suivre des matchs.
4: Parce que d'abord aussi, les stades sont devenus des espaces de vie. Il faut le savoir, il y a tout là-bas. Donc, que de rester à la maison, on profite pour aller vivre ce moment-là. Et parce que justement, quand vous regardez aujourd'hui les grands clubs, eh bien, la plupart des cas, c'est-à-dire qu'ils prennent dans le merchandising, ils prennent justement dans ce qu'on appelle les services dans le stade. C'est là où les grands clubs s'enrichissent. Donc, c'est pour ça d'ailleurs que de plus en plus, vous voyez la construction de nouveaux stades ou l'amélioration des anciens édifices pour que le public puisse s'adapter. Donc, aujourd'hui, bon, mais cependant, ce n'est pas le public qui va faire gagner une équipe. C'est les acteurs qui seront bel et bien là.
2: On va en parler du match, mais c'est vrai que c'est ce qui entoure ce match qui est intéressant.
1: La magie quand même.
2: Une autre chose qui change et qui rejoint un peu tout ça, les intérêts des uns et des autres, Xavier Barré, c'est ce match à 18h. Parce que on le dit aux gens, 18h heure de Paris, 16h en temps universel, que les gens n'allument pas la télévision à 9h du soir, parce que là, ça sera fini. Ah oui, alors vous pourrez brancher la radio pour écouter aussi les analyses, mais c'est vrai que ça sera trop tard. Et c'est vrai que il y a plus ou moins des raisons ouvertement dites et cachées pour ce changement d'horaire de cette avance,
3: bien sûr,
2: cette avancée de 3 heures.
3: Si vous avancez effectivement l'horaire, vous touchez une population en Asie notamment qui elle peut veiller un petit peu tard le soir. On le dit pas, mais c'est une évidence.
2: C'est une évidence. Les Chinois qui allaient pouvoir regarder le match.
3: Les Chinois peuvent regarder à 11 heures ou minuit selon les fuseaux horaires la finale. Ils veillent un petit peu et regardent la finale.
0: Les Sud-Coréens
3: ou les Sud-Coréens ou les Japonais aussi. Donc et les Indiens. Vous oubliez les Indiens, ils sont quand même 1 milliard, ils sont passionnés par le football
4: ils sont passionnés par le football.
3: Le derby de Calcutta, c'est un stade de 100 000 places. Le derby de Calcutta de football.
2: Enfin, 100 000 sur 1,5 milliard.
3: Effectivement, ça fait peut-être pas beaucoup au regard, mais
2: il y a aussi d'autres raisons. Et les autres raisons, notamment avancées, c'est et d'ailleurs l'association européenne des supporters a mentionné qu'elle en était contente, c'est que ça facilite. Les transports, du coup, et ça facilite le déplacement des supporters. Oui. Ils peuvent rentrer le soir après le match.
3: Oui, c'est
0: si vous êtes supporter parisien,
3: c'est possible. Oui, vous pouvez faire souvent les aéroports ferment à minuit.
0: Budapest, Paris, il faut 3 jours.
3: Hein. Non, mais vous pouvez effectivement trouver des moyens de rentrer après le match.
2: Oui. Les voies lafrettées, notamment.
3: Exactement.
1: Hein, de toute façon. Des bus, que ce soit les voitures, c'est aussi pareil. C'est-à-dire que.
2: Oui. On n'est pas obligé de passer une nuit sur place. Et ça, certains, ils disent que c'est une avancée. Et puis aussi, pour les familles, pour l'économie locale, on dit, notamment celle de Budapest, qu'il y ait la possibilité de faire la fête, de fêter le titre, que ce soit d'un côté ou de l'autre, et de retrouver tout le monde.
1: C'est vrai. Bon, ils n'ont pas baissé les prix des hôtels non plus. Mais, donc
3: ça fait longtemps que la Première Ligue et la Liga ont compris ça, puisqu'ils ils programment chaque week-end des matchs à 12h30, à 13h30. La France a essayé, malheureusement, ça n'a pas marché.
2: Oui, de matchs, si c'est Brest, Lorient, que ce soit à midi.
3: Qu'est-ce que vous avez contre les Bretons?
2: Non, rien, mais.
1: C'est vrai que c'est l'attaque directe.
2: Vous comparez ça avec une Ligue des Champions, et là, quand même, je m'inquiète un peu. Bon. La grande question, y a-t-il un favori, le PSG ? Pourrait-on répondre ? Et c'est ce qu'on entend beaucoup, parce qu'ils sont champions en titre, parce que leur jeu reste le même, voire plus fort que celui de la saison dernière, et parce que c'est une équipe qui aime bien se payer les Anglais, comme on dit. L'année dernière, elle a quand même sorti 3 équipes anglaises sur son parcours l'an dernier. Cette année, elle a eu Chelsea, elle a eu Liverpool, elle avait eu Aston Villa l'année dernière. Et cette année, donc, elle se retrouve encore avec des Anglais et elle avait encore eu Liverpool. Rémi, est-ce que vous voyez un favori dans ce match ?
1: À part le Real.
2: ça s'appelle un tacle par derrière de la part d'un défenseur, Rémi.
4: Oui, le favori restera toujours le Real,
5: qui sera voilà. le plus grand champion de, toujours de la Ligue des Champions.
2: Ah, il en a toujours 15, bon, c'est sûr.
4: Voilà. Mais cependant, là, nous sommes dans une finale. Vous savez, au départ, quand on était en phase de poule, on avait vu Arsenal. C'est Arsenal qui était donné favori, puisque Arsenal
2: était premier au classement.
4: Avec 8 victoires. Mm-hmm. Paris Saint-Germain, comme la saison dernière.
2: Barrage,
4: mais 11e. Mais quand on essaie de voir, justement, c'est pour ça que je ne mise plus sur les favoris. Face au Bayern, qui était favori ? C'était le Bayern.
2: Bah d'ailleurs, il y a des maillots de Munich dans les rues de Budapest voilà. parce qu'ils avaient déjà leur billet.
4: Paris n'avait que 38% de chance. Et Paris est qualifié. Face à Chelsea...
1: Je ne vais pas poser la question.
4: Chelsea, Paris, c'est Chelsea qui était aussi donné favori. Mais vous constatez que plus quand les compétitions arrivent maintenant que c'est ce qu'on appelle les phases d'élimination directe, il n'y a plus de favoris. Il n'y a plus de favoris.
2: Alors parce qu'il y a des matchs aller-retour.
4: Oui, surtout quand il y a les matchs aller-retour. Bon, au niveau des matchs aller-retour.
2: Et donc là, sur ce match unique, Rémi.
4: Oui, match unique, je devrais dire que statistiquement et dans le passé également, Enrique est quand même sur 7 victoires sur des matchs décisifs sur des clubs anglais. Ce qui signifie que lorsqu'on essaie de regarder aussi le parcours de l'année dernière, on dit que Paris, oui, peut être favori. Mais il y a un proverbe africain qui dit « On n'achète pas la poule dans le sac ».
2: Il faut ouvrir le sac, c'est ça.
0: Des petits messages là qui tombent, ça défile hein, depuis le début de l'émission. On comprend très vite qui est supporter de qui. Hein. Arsenal, champion d'Europe 2026, nous dit Robson. Rémi qui ne se mouille pas trop. Arsenal va gagner demain. Bruno Alves, 2-1. Paris pour le doublé, ça revient beaucoup également. Moi, je crois, favori, ça veut tout dire, ça veut rien dire. Luis Enrique, quand il a ce discours en conférence de presse, on dit qu'il est de mauvaise foi, mais non, enfin, Arsenal est là, Arsenal n'a pas perdu un match de la saison en Ligue des Champions. Est-ce que ce serait pas Arsenal le favori, finalement? Mais je suis sérieux. Enfin, bon, hein, quand on est en finale, et l'année dernière, il y a un an, l'Inter de Milan, le PSG, il faisait pas le malin, hein, à la veille du match, on disait, ah, l'Inter, mais regardez, ils ont sorti le Barça, etc., etc. Bon. Il y a eu 5-0, mais à la veille du match, on disait c'est 50-50.
3: Attends, hein moi je disais pas ça, mais Xavier, non, j'avais annoncé 2-3-0 pour le PSG, j'étais en dessous finalement de ce qui s'est passé.
4: Tu as aussi annoncé 5-0 pour le Barça face à Inter.
3: Oui, ils se sont fait voler, on s'en souvient.
4: Ils se font voler.
3: Mais je pense qu'on a vraiment une finale assez beaucoup plus serrée que la saison dernière, parce que tu l'as rappelé, Fred, Arsenal est extrêmement solide. Et puis surtout, ce qui s'est passé quand Annie rappelle les victoires du Paris Saint-Germain sur les clubs anglais, en fait, le Paris Saint-Germain rencontre ces clubs anglais en Ligue des Champions entre des matchs d'entraînement en Ligue 1. Donc ils arrivent à fond, super motivés pour ces doubles confrontations avec les clubs de Première Ligue.
0: Les clubs anglais, en revanche, des matchs de Première Ligue,
3: les clubs anglais, eux, quand ils jouent le Paris Saint-Germain, ils ont joué un match de Coupe d'Europe de Première Ligue avant, ils ont rejoint un match de Coupe d'Europe de Première Ligue après. Donc il y a un enchaînement d'exigences pour les clubs anglais qui le paye parfois dans ces enchaînements, alors que le Paris Saint-Germain, lui, a un calendrier qui finalement... de par sa large supériorité sur les autres en Ligue 1, lui facilite la tâche. Là, je pense que cette finale, avec une semaine de préparation entière pour Arsenal et une quinzaine de jours sans match pour le Paris Saint-Germain, rééquilibre les chances et rééquilibre ce qui fait que le Paris Saint-Germain est peut-être moins favori qu'on le dit.
0: Et Arsenal, champion d'Angleterre, là, il n'y a plus rien à perdre. C'est bonus, cette finale, d'une certaine façon.
1: Ce qui change, en fait, par rapport à l'Inter, c'est la dynamique de l'équipe qui va jouer contre le Paris Saint-Germain. C'est-à-dire qu'Arsenal est sur une très, très bonne dynamique. L'Inter, il y avait entre la guerre entre les supporters, entre les résultats, ils avaient tout perdu sur le championnat.
0: Oui, on a parlé du quadruplé trois semaines avant, et ils avaient tout perdu.
1: Exactement.
0: Hein.
1: Donc ça change la dynamique, évidemment.
2: Mais justement, c'était une des questions. Est-ce que ce Arsenal n'a pas gagné, d'une certaine façon, un supplément d'âme? Qui peut, contre l'ultra favoritisme du PSG, tout ça, parce que l'année dernière, ils ont mis ce 5-0 à l'Inter Milan qui a impressionné, épaté, je ne sais pas comment dire, choqué même l'Europe. Est-ce que là, du coup, ça ne remet pas un peu les pendules à zéro?
1: Moi, je pense qu'aujourd'hui, juste parce que le Paris Saint-Germain est champion d'Europe, est favori. Mais ça n'a rien à voir avec le fait que Arsenal n'a pas sa chance ou n'est pas un adversaire qui va être capable de poser des problèmes. Moi, je dis ça simplement dans la hiérarchie de la victoire de Ligue des Champions. Maintenant, derrière, Arsenal, évidemment, en gagnant le titre qui leur échappait depuis 35 millions d'années. Je pense que bien sûr, la dynamique est différente. L'euphorie qui va emmener tout ça derrière va peut-être leur donner un peu plus d'énergie. Mais je reste confiant par rapport à ce que Enrique est capable de faire, et j'ai totale confiance sur ce qu'il est capable de mettre en place pour contre Arsenal. Mais ça ne veut pas dire que ce sera facile.
2: On va y venir.
0: Regardez, les supporters, ils sont déchirés. C'est terrible. Sanoussi, il nous envoie ce message. Mon souhait est qu'Arsenal gagne ce match en remportant le trophée, mais le PSG est vraiment favori et je pense qu'ils vont gagner 3-1. Donc lui-même, il est.
2: Xavier, vous pensez que le Paris Saint-Germain, avec ce statut de favori, est-ce que ça peut le servir d'être trop confiant?
3: Non, il ne peut pas y avoir d'excès de confiance avec ce Paris Saint-Germain tel qu'il est fabriqué aujourd'hui par Luis Enrique. Il a vraiment insufflé un état d'esprit.
2: Vous avez entendu sa petite phrase, c'était il y a une semaine, oui, quand il y a eu la rencontre avec tous les médias internationaux, le fameux Media Day, où il avait dit « Moi, de toute façon, j'oublie ce qui s'est passé l'année dernière, ma première victoire ici avec le PSG, leur première donc sur la scène européenne. Moi, ce qui m'intéresse, c'est maintenant, pour faire l'histoire, pour en gagner deux de suite. »
3: Bien sûr, et c'est très difficile.
2: C'est pour mobiliser ces joueurs.
3: Bien sûr, c'est très difficile. De toute façon, il l'a dit dès le début de saison que l'objectif, c'était de gagner à nouveau la Ligue des Champions.
2: Et au début, on se disait, ils sont crevés, ils n'y arriveront pas.
3: Exactement, mais il a pu gérer son effectif très intelligemment pour garder cette équipe fraîche et compétitive jusqu'au bout. Donc, ils sont au rendez-vous. Maintenant, gagner une finale, c'est autre chose. Le Paris Saint-Germain l'a déjà fait, d'ailleurs, d'enchaîner deux finales en 96-97. En 96, ils gagnent la Coupe des Coupes à Bruxelles, j'y étais, contre le Rapid de Vienne, 1-0. Et l'année d'après, ils sont à nouveau en finale de la Coupe des Coupes contre le Barça.
2: Vous y étiez aussi ?
3: Non, là, cette fois-ci, c'était Rotterdam, j'y étais pas cette fois-ci, et ils perdent 1-0.
0: Donc vous êtes en train de nous dire, quand il y a deux finales de Coupe d'Europe d'affilée, le PSG n'en gagne qu'une.
3: Non, mais c'est pas les seuls. Milan est champion d'Europe en pliant le Barça en 94 4-0. L'année d'après, ils perdent contre l'Ajax. L'Ajax retourne en finale l'année d'après, ils perdent contre la Juventus. La Juventus va en finale l'année d'après, ils perdent contre le Real Madrid.
2: Non, mais on en a aussi dans l'autre sens, c'est-à-dire Liverpool qui perd une finale et qui gagne celle d'après, et Manchester City.
5: Il y en a moins.
3: À part le Real Madrid récemment, il faut remonter aux années 80.
2: Ces deux entraîneurs, Luis Enrique et Mikel Arteta, on a baptisé ça d'un duel étoilé, parce que ce sont d'abord deux Espagnols, et c'est à noter d'ailleurs, ça sera les troisièmes entraîneurs espagnols après Unai Emery qui s'est imposé. Donc déjà, ils sont là, ils sont face à face. Ils ont une douzaine d'années d'écart, mais tous les deux sont notamment passés par le Barça. Et puis surtout, ce sont des entraîneurs qui ont été imprégnés du football total de Cruyff et de Pep Guardiola, mais qui aussi font évoluer un peu à leur sauce chacun ces deux styles, on va dire. L'un a remporté déjà donc deux Ligues des Champions, une avec le Barcelone, une avec le PSG. L'autre, c'est la première fois. Est-ce que ça donne un avantage, Eric ?
1: Oui, je pense que ça donne un avantage, parce que tu n'arrives pas à jouer une finale de Ligue des Champions, notamment, surtout quand ça t'arrive pas tous les jours. Quand tu l'as gagné et quand tu as maîtrisé justement tes émotions, tous les paramètres qui font que quand tu arrives à ce match, ça a été vraiment flagrant la saison dernière contre l'Inter, où Paris arrive vraiment préparé pour cette finale. Et alors, même s'ils réalisent quelque chose de parfait, ils sont vraiment préparés comme il faut pour la finale, et derrière ils déroulent. Je pense que c'est un vrai avantage par rapport à ça, parce que Arteta peut avoir toutes les envies et l'ambition qu'il veut. Il a presque aucune idée de ce qui va l'attendre dans cette finale et dans ce qui va se passer, quoi.
2: Mais Rémi, on a discuté avec des confrères qui suivent le Paris Saint-Germain et qui nous disaient que Luis Enrique est un peu inquiet de ce que pourrait sortir Arteta de son chapeau, finalement. Parce que lui aussi, c'est un tacticien, et il a montré ce qu'il savait faire aussi.
4: Première des choses, c'est ce que j'ai toujours dit à Xavier Barré. Si on parle aujourd'hui d'Arsenal, c'est parce que c'est une équipe qui a une base défensive.
3: Absolument.
4: C'est-à-dire que sur 14 matchs, ils n'ont pris que 6 buts.
2: Exactement.
4: Donc,
2: en
4: ça,
2: Ligue
4: c'est
2: des
4: déjà,
2: Champions.
4: En Ligue des Champions, c'est déjà une base.
2: Ils sont
4: base.
2: Invaincus, hein, Rémi.
4: Et ils sont invaincus. Mm-hmm. Donc, ceux qui nous disent souvent là qu'on est passé par le bassin, on a fait ceci et cela, ça n'a pas de sens. Même Mourinho est passé par le bassin. Même Mourinho est passé par le bassin.
3: Il était traducteur.
4: Laisse-nous. Donc, vous voyez bien que c'est pas le style Barça.
2: Mais
4: quand sur la possession d'ailleurs, Arsenal c'est 48%.
2: Allez-y, continuez.
4: 48%, le Barça c'est souvent 60% et poussière. Donc ce n'est pas parce qu'on est passé par le Barça qu'on applique ces méthodes-là. Mais cependant, quand on essaie de regarder, quelque chose a attiré mon attention. C'est que Arsenal avait réussi à battre quand même le Paris Saint-Germain. Et le Paris Saint-Germain s'est vengé.
3: La saison dernière.
4: C'est-à-dire que... Mais j'ai regardé, j'ai revu les deux matchs.
2: Il y avait trois matchs la saison dernière.
4: Regardé les deux matchs. Alors, je me rends compte que, oui, Arsenal va gagner 1-0 et puis 2-1. Bon. Mais sur ces deux matchs...
2: Le PSG gagne 1-0 et 2-1.
4: Oui, c'est-à-dire c'est PSG qui gagne.
2: Arsenal avait gagné 2-0.
4: 2-0 et puis le PSG vient gagner les deux autres.
2: Mais c'était en phase de poule.
4: Voilà. Mais ce qui m'a beaucoup... intéressé dans ces confrontations, c'est que malgré la défaite d'Arsenal, ils ont mis le PSG en difficulté. Le meilleur joueur du PSG, c'était Donnarumma.
3: C'est vrai.
4: Suivi peut-être de Varane. Or, cet Arsenal avait joué sans attaquant. On avait converti Merino en attaquant. Cette fois-ci, ils ont Gyökeres. Et vous voyez aussi que cet Arsenal n'avait pas de banc. C'était les enfants de ce qu'on appelait le centre de formation. J'ai l'impression que Arsenal a gagné beaucoup en maturité.
2: Frédéric ?
0: Non, mais c'est vrai qu'on dit que le PSG a écrasé l'Europe l'année dernière. Ils ont roulé sur les clubs de la Première Ligue. La demi-finale face à Arsenal, ça passe à pas grand-chose. Hein, match aller, match retour.
2: Rouler sur les clubs anglais, ils en sont sortis vainqueurs. Maintenant, rouler... un petit mot, messieurs, sur le temps passe tellement vite. On en parlerait des heures de cette finale qui arrive.
0: On reste en spécial jusqu'à la finale.
2: Il y aura une spéciale pour la finale. Xavier ?
3: Moi, je serai demain à 17h sur France 24, d'ailleurs. On fait une spéciale.
2: Bah oui,
3: voilà.
2: Bah oui, parce donc, que c'est RFI le retransmettra.
3: Et ben voilà, la complémentarité. Donc oui, mais c'est une finale très excitante. Mais
2: Ces deux entraîneurs,
3: c'est presque un copie-coller, effectivement, des disciples de Guardiola qui ont, comme vous l'avez très bien expliqué, qui ont fait leur propre philosophie. Avec peut-être Arteta a pris un poil plus défensif, mais je suis même pas sûr, parce que quand vous regardez la demi-finale Bayern-PSG, Luis Enrique, il a laissé venir le Bayern, il a procédé en contre.
2: Deuxième match retour, oui, clairement.
3: Donc on va avoir, et à l'inverse, les Gunners d'Arteta, ils ont été capables de prendre le jeu à leur compte, notamment lors du match de championnat à Manchester City, qu'ils ont perdu. Donc on va avoir, je pense, un match très tactique. Et ceux qui espèrent un match flamboyant, je risque d'être déçu. Mais ça va être du très haut niveau.
2: Eric, on n'aura pas un 5-0 cette fois-ci ?
1: Je pense vraiment pas. Mais Arteta, je suis content pour lui qu'il soit champion, parce que vraiment, dans le travail et dans quand on regarde, si vous regardez le reportage d'Arsenal où au début là, c'était une misère pour lui, le pauvre. Je me suis dit, ils vont le virer quand même malpropre parce qu'il n'a pas de résultat et tout ça. Et derrière, quand on voit le résultat et le travail, et au fur et à mesure, il a réussi. Franchement, c'est une belle récompense pour lui. Donc déjà par rapport à ça, en plus, il arrive en finale de Ligue des Champions, donc c'est quand même une belle progression. Je trouve qu'il a Il est en totale progression par rapport à ses idées, mais aussi par rapport à ses choix dans le jeu, dans ses choix de joueurs aussi. On a l'impression que Gyökeres c'était pas un bon choix, mais finalement il arrive quand même, et peut-être que c'est simplement la première saison. Peut-être c'est simplement la première saison.
4: 14 buts en première ligue.
1: Non, mais c'est ça, j'allais dire. Peut-être que c'est la première saison où il met un peu plus de temps, voilà, et après derrière ce sera mieux. Mais en tout cas, je pense que ça va être un match très intéressant.
2: Eh bien, on en est convaincus. On aurait pu vous parler des joueurs, de ceux qui peuvent faire basculer un match. On a pensé évidemment à Kvaratskhelia, de l'autre côté à Saka. On verra ça demain. Et n'oubliez pas, il y aura une émission spéciale sur France 24, un avant-match, mais sur RFI aussi, le match sera retransmis. Cédric de Oliveira est à Budapest. En studio, vous aurez Olivier Pron, Victor Missistrano et Patrick Juillard. Baptiste Leduc sera, lui, au Parc des Princes avec les supporters parisiens à partir de 15h50 en temps universel, 17h50 heure de Paris. Continuons parce qu'il y a la Ligue des Champions et puis il y a un événement qui est encore plus grand et qui va commencer bientôt et ça s'appelle la Coupe du Monde.

0: J-13, pour l'instant on compte les jours, bientôt on comptera les heures. Il reste donc encore 13 jours avant le coup d'envoi de la compétition, le premier match Mexique. Afrique du Sud qui se déroulera donc à Mexico et RFI y sera, mais on y reviendra. J-13 donc. Et les listes apparaissent peu à peu, toutes égrenées les unes les autres. Alors presque toutes, hein, parce que les Fenech font durer le plaisir. On ne sait pas encore véritablement. Celle de l'Argentine est sortie ces dernières heures. Celle des Fenech, ils s'entraînent à 30, mais on n'a pas de liste en tout cas publique. Ce qui est intéressant, Rémi, ça a dû vous amuser, peut-être vous intéresser, et surtout ça nous a attiré l'œil, c'est toutes ces vidéos. Alors, derrière nous, on en verra certaines diffusées. On avait parlé de celles qui mettaient en scène les joueurs de l'équipe de France avec plus ou moins une parodie des Simpsons. Et là, maintenant, on a l'impression que tout le monde s'est mis un peu au diapason. Vous avez les Marocains, vous avez
1: les Écossais,
0: les Espagnols,
2: les Sénégalais,
0: bien sûr. Tout le monde fait sa jolie vidéo. C'est un passage obligé en attendant de jouer.
3: Ah oui, on fait du cinéma.
4: C'est vrai.
3: Oui, parce que moi, je regarde quand même.
2: Avec l'intelligence artificielle, hein,
3: parce que c'est, dommage, parce que quand on essaie de regarder quand même, il y a des problèmes dans beaucoup de groupes. Comme par exemple, aujourd'hui, quand on voit certaines formations, c'est bien d'aller faire des vidéos. Mais si déjà, au niveau des sélections, on se rend compte que...
0: Pourtant, il n'y a pas les lions du Cameroun.
3: Voilà. Non. Même, prenons ceux qui sont là. Par exemple, comme je disais, quand vous regardez l'équipe du Sénégal, quand vous regardez l'équipe de la Côte d'Ivoire, ça fait beaucoup discuter. Bien évidemment aussi celle de la RDC, où les sélectionneurs ne sont vraiment pas... ne parviennent pas à convaincre. Et surtout aussi, au-delà des belles vidéos, il y a la réalité. C'est celle qui a souvent parfois plombé les équipes africaines. Par exemple, je prends l'un des plus grands représentants africains, c'est-à-dire l'équipe du Sénégal. Je suis quand même un peu surpris lorsqu'on me dit que peut-être le sélectionneur n'aurait pas eu un bon contrat, peut-être
0: il n'en a pas apparemment,
3: que ça n'a pas été reconduit. Non seulement il gagnait 13,
2: il a failli ne pas monter dans l'avion.
3: Non seulement il avait 13 millions de francs CFA par rapport à son prédécesseur qui lui avait 30. Il est venu, il vous a offert une canne, mais par la suite, il vous offre
0: une.
3: Vous vous rendez compte? Mais on se rend compte qu'aujourd'hui, que par exemple, celui-là qui n'a pas gagné, lui, il a 70 millions, et vous ne faites pas ce que cet entraîneur-là puisse aussi être à l'aise. Et qu'est-ce que vous faites? Les vidéos, vous vous embrassez avec l'entraîneur, avec le sélectionneur, vous faites semblant que tout va bien. Et il y a un proverbe africain qui dit, la moustache cache beaucoup de défauts de la bouche.
2: Un message de Moustapha Tafsir sur le Facebook Live. Une équipe africaine jouera la finale de cette Coupe du Monde 2026. Il nous l'annonce en avant-première.
0: Alors moi, je peux vous dire un secret. C'est Dominique Sévrac, un de nos consultants avec qui je discutais hier, et qui me disait que dans les quatre possibles vainqueurs d'une Coupe du Monde, lui, il a mis le Sénégal. Au moins, il a annoncé la couleur d'entrée. Il l'a écrit déjà. Maintenant, la compétition va commencer. Xavier Barret, on parlait de cette dimension qui a changé, par exemple, sur une Ligue des Champions où on diffuse les matchs dans les stades, même donc en Coupe de France la dernière fois. À Nice, on diffusait pas le match, mais par contre à Lens. Est-ce que ces petites vidéos qui présentent les joueurs, l'équipe et tout ça, c'est pour faire patienter, c'est pour donner une image?
1: Ah, mais c'est surtout formaté pour les réseaux sociaux. Comme ça, les jeunes, et moi j'ai vu mon fils, il me dit « Ah bah tiens, la sélection est tombée, lui il regarde la vidéo. » Moi, la vidéo, ça m'intéresse qu'à moitié. Ce que je cherche, c'est la liste. Je cherche la liste pour la retweeter, pour faire ensuite mes statistiques, vous voyez. Et ben, les vidéos ne m'intéressent pas. Elles visent un public jeune qui aime bien les petites anecdotes, les refs, comme ils disent, à des films, à des feuilletons, à des séries. Donc ça fait partie aujourd'hui du marketing, ça fait partie effectivement de la façon dont on vend le produit. Mais ça change pas grand-chose là je rejoins Rémy Ngono pour une fois sur le fond, qui est la composition effectivement de ces listes. Et là où il y a un impact qui pour moi me semble plus inquiétant, on l'a évoqué déjà dans cette émission, c'est le fait de comme il y a 26 joueurs, c'est de prendre des joueurs gadgets dont on sait qu'ils ne joueront peut-être pas, comme Neymar pour le Brésil.
4: Ça existe en France aussi.
2: Neymar est un joueur gadget.
4: Rami, il a été pris.
1: ça existait moins avant parce qu'il y avait
0: des sponsors a toujours joué un rôle à ce niveau de bien avant les réseaux sociaux.
1: De plus en plus. Vous avez aujourd'hui quand vous aviez que 22 joueurs ou 23 joueurs, voilà, maintenant vous en avez 26, donc vous en avez presque 3 bonus, donc vous prenez Neymar même s'il est sur une jambe. Je regardais là la Colombie, ils ont pris James Rodriguez qui avance plus. Enfin toutes les sélections prennent moins l'équipe de France. Donc ils peuvent prendre un joueur gadget.
0: Eric, est-ce que c'est aussi pour faire patienter par rapport à l'événement qui s'annonce énorme et on, d'une certaine manière pour dire aux gens soyez attentifs, ça va bientôt commencer parce que on sait que la phase de poule va être très longue avec 48 équipes et que on va vraiment rentrer dans la compétition sérieusement début juillet.
5: Limite les matchs amicaux ça intéresse presque un petit peu mais vraiment pas du tout mais par rapport à la vidéo je sais pas si c'est pour faire patienter mais
2: ça donne une animation ce week-end match amical
5: non mais ça donne une animation qui fait que voilà mais c'est vrai que c'est plus je pense se diriger sur les jeunes pour peut-être intéresser un plus jeune public parce que moi je suis un peu comme toi moi je vais regarder une liste ça m'intéresse pas d'aller voir la vidéo pour savoir qui est mais bon
0: mais vous les connaissez tous vous c'est ça aussi la différence en tout cas c'est vrai que les premiers à arriver aux États-Unis c'était donc les Lions de la Teranga et ils sont arrivés pour une bonne raison. Ils sont dans le New Jersey, hein, leur lieu de leur camp de base, comme on dit, à New Brunswick. Et c'est justement parce qu'ils joueront ce match dimanche face à la sélection de Pochettino, la sélection des États-Unis. Voilà pourquoi. Alors que les pauvres Congolais, j'ai encore rencontré des confrères du Congo tout à l'heure qui se désespèrent, qui me disent mais vous vous rendez compte, ça fait 52 ans qu'on attendait ça. Ils ont payé à la FIFA les postes de commentateurs, de tout ça. Et on leur dit Ebola. Bon, y a un collègue qui m'a dit mais je suis à Kinshasa et je suis à 2700 km de Ebola. Donc bon, on verra si la FIFA, mais on n'a pas l'impression que les choses s'améliorent beaucoup. Tout le monde a adopté le même protocole des trois pays organisateurs, ce qui peut aussi sembler logique. Et nous y reviendrons, c'est promis. Pour l'instant, allons vers les cartons.
6: Carton jaune.
7: Il y a un carton là. Qui sort un carton jaune.
6: Là, carton rouge.
8: Carton rouge.
9: Dans la confusion.
6: Carton vert.
10: Extraordinaire.
11: Rien à dire.
0: Tout de suite, vos cartons sélectionnés par Salut Diouf.
12: Bonsoir RFI, bonsoir à toute l'équipe de Café des Sports. C'est Odom Windo depuis la RDC. Aujourd'hui, j'attribue un carton vert à l'équipe nationale de la Tanzanie de moins de 17 ans pour sa qualification en finale de la CAN Maroc 2026 chez les moins de 17 ans. Les Tanzaniens continuent d'impressionner et ça prouve que le football tanzanien continue de progresser à grande vitesse. Bonne chance à eux pour la finale contre le Sénégal le dimanche. Merci.
13: Bonsoir Radio Foot, Rémi Gono. Bonsoir Xavier Barré, bonsoir et salut tout le monde. Je m'appelle Omar Kumpé, depuis le Bénin. Aujourd'hui, je donne un carton vert à toute notre équipe féminine du 17 jusqu'à U20. Il fait la fierté de notre pays, le Bénin. Pour la première fois, la dernière fois, on s'est qualifié pour l'éliminatoire pour la Coupe du Monde U20. Cette année encore, on croit qu'on va encore qualifier pour la U17 féminine pour la Coupe du Monde. Si les hommes peuvent jouer comme ça, ce serait bon pour notre équipe. Merci beaucoup et bonne émission à vous.
14: Salut Café des Sports, c'est Ferdinand de Paris. Le carton de la semaine est pour Jean-Philippe Mateta qui a donné la victoire en Conference League à Crystal Palace cette semaine. Ouais. On espère que ça donnera de la force pour l'équipe de France pour la Coupe du Monde cet été. Et grosse dédicace à Frédéric Suto de la rédaction.
15: Bonjour Café des Sports, ici Christine depuis Yaoundé au Cameroun. Je donne un carton vert à Mo Salah pour tout ce qu'il a fait pour le foot anglais en général et pour Liverpool en particulier. C'est un peu dommage qu'il termine sur une mauvaise note, mais ça n'enlève en rien tout ce qu'il représente pour ce club. Alors bonne chance à lui pour la suite et bonne émission à vous.
16: Bonjour Radio Foot, bonjour Café des Sports. Moi c'est Benjamin de Bicara au Togo. Mon dernier carton de la saison est de couleur verte à l'endroit de ces trois clubs anglais, Crystal Palace, Aston Villa et Arsenal, qui sont engagés en finale dans les trois compétitions européennes, à savoir Europa League, Ligue Conférence et Ligue des Champions. Vivement que Arsenal va remporter cette Ligue des Champions et écrire une fois de bon l'histoire de la Premier League. Bonnes vacances et belle Coupe du Monde à tous. Merci.
17: Bonjour Radio Foot International. Moi, c'est Gratis Maccabi depuis Kinshasa. Bon, je me donne un carton vert. Pourquoi je me donne un carton vert? Bon, c'est depuis 2006 que je supporte Arsenal. Et c'est en 2014 que je suis devenu fou amoureux de Radio Foot International. Et à l'époque, je me suis dit, j'enverrai ma vidéo, soit je donnerai un carton vert, le jour où Arsenal gagnera, soit de la Première Ligue, soit de la Ligue des Champions. Et la semaine passée, dans le dimanche passé, j'ai vu mon équipe Arsenal soulever la Coupe de Première Ligue. Et demain, samedi, Arsenal va remporter la Ligue des Champions. Après tant d'années de souffrance, amen, Inch'Allah.
13: Bonjour Café de Sport, bonjour Ali Gasné, bonjour Rémi Ngono. Je m'appelle Ted Jemès depuis la ville de Brazzaville. Je donne un carton vert pour l'entraîneur actuel de Crystal Palace pour son parcours. De Francfort à Crystal Palace, il a su montrer ses capacités et gagner des trophées à la fin. En tout cas, félicitations à lui et bravo. Bon week-end à vous.
8: Bonjour Radio Foot International, bonjour Madame Mani, bonjour Rémi Ngono, bonjour Xavier Barré. Aujourd'hui, j'adresse un carton vert, un vert d'encouragement à l'équipe du Paris Saint-Germain qui va affronter demain l'équipe d'Arsenal et leur défense hermétique. Je pense qu'avec un Varashkila de grand soir et un Dembélé décisif, nous allons le faire. Je pense que le Paris Saint-Germain va s'imposer 2-0. Vamos Paris.
9: Bonjour Café des Sports, moi c'est Nathan depuis Kinshasa. Pour cette semaine, mon carton est vert au Café des Sports pour cette belle émission. Vraiment, la saison est longue. On va encore continuer. Je crois qu'on va enchaîner même avec la Coupe du Monde. Je ne sais pas s'il y aura combien de jours pour la détente, mais au moins, vous faites un travail incroyable. Merci à vous.
0: C'est bravo. Adorable et ça nous fait plaisir. Je crois qu'on vous remercie tous parce qu'on travaille effectivement pour cette émission, mais on a aussi pour but de vous informer en vous distrayant. Pour notre ami du Togo, je le rassure, le dernier Café des Sports pour ce qui est de France 24, ça sera la semaine prochaine, parce qu'après, à cause de la Coupe du Monde, ça sera difficile, mais vous pourrez toujours nous suivre au moins sur la chaîne YouTube de RFI et il y aura toujours un Café des Sports radio. Ça ne changera pas. N'est-ce pas Rémi et Xavier? Ne vous inquiétez pas. Et puis à notre ami qui était pour la Tanzanie, eh bien c'est très original, c'est bon. et il a bien raison. Allez vite nos cartons. Il faudra être rapide les amis.
5: Bon.
0: Il y a eu beaucoup de vert là et vous restez dans le vert.
5: Absolument, toujours. Moi je suis toujours positif. Carton vert. Non mais carton vert pour le Paris Saint-Germain.
0: Rémi devient.
5: Carton vert pour le Paris Saint-Germain pour l'intérêt et le fait de rendre possible le voyage à d'abord à ceux qui travaillent au club.
0: Donc
5: de conserver tout le monde,
0: les salariés du club.
5: Les anciens joueurs dont je fais partie. C'est la deuxième saison où je peux aller à la finale parce que sinon je serais resté au Parc des Princes. Donc ce qui était une bonne idée aussi. Mais voilà, en tout cas. Merci au Paris Saint-Germain et j'espère
0: Bruno
5: qu'on aura.
0: Bruno Salomon vous attend. Hein.
5: Ouais, il m'attend. Absolument.
0: Bon, ben vers au PSG, qu'il gagne ou qu'il perde, n'est-ce pas?
5: Bien sûr.
0: Rémi, vous êtes vert aussi.
3: Vert pour la Maison Blanche, donc on se moque de la Saison Blanche. Mais on ne regarde pas.
0: Un joueur du Real à la Coupe du Monde.
3: Mais c'est pas grave. Moi, je regarde tout simplement parce que l'argent, c'est aussi l'honneur de la guerre. Alors, vous vous rendez compte que le Real est devenu le club le plus précieux du monde encore avec 9,5 milliards de dollars. C'est ça que ça vaut. Et pour le chiffre d'affaires, cette année, c'est le premier club au monde dans l'histoire à atteindre 1 milliard 270 millions de dollars. Sans pourtant oublier que c'est une augmentation de 12% alors qu'on parle de la saison blanche. Pendant ce temps, les autres dansent.
0: C'est
3: ils dansent de quoi
0: de
3: ils sont pauvres. Bon, ils n'ont rien pour payer ceci. Et il y a un proverbe africain qui dit « Mieux vaut être riche sur terre que mendiant au paradis.
0: » Il faudrait surtout gagner quelque chose. Xavier Barret.
1: Ouais, dommage qu'il l'utilise si mal.
0: Vous êtes en rouge.
1: Oui, rouge, parce que il y a l'OGC Nice, finaliste de la Coupe de France, finaliste malheureux de la Coupe de France, qui joue un barrage contre Saint-Etienne cette semaine. Et le sélectionneur de la Tunisie et la fédération tunisienne n'ont rien trouvé de mieux que de rapatrier Ali Abdi 24 heures avant ce barrage, sous prétexte que la FIFA a dit que c'était les dates FIFA et qu'ils avaient le droit. Oui, mais quand on est un peu responsable, on sait qu'un club qui descend en deuxième division, ça, c'est des salaires qui vont baisser, c'est des emplois qui sont menacés, c'est un club qui est fragilisé. Quand on est français comme Sabri Lamouchi, on doit laisser ce joueur à disposition de son club pour 24 heures supplémentaires. Carton rouge.
0: Frédéric.
2: Carton vert pour tous les joueurs qui ont la chance d'être sélectionnés, de participer à cette Coupe du Monde. On espère qu'ils vont être à la hauteur de l'événement, qu'ils nous fassent rêver. Sinon, si ce n'est pas le cas, on sortira le carton jaune. Voire, Annie, le carton rouge.
0: Ce sont des vrais. Ils sont siglés FIFA, c'est des vrais. Le carton de Radio Foot, rapidement, eh bien, il va aux jeunes Lyonceaux qui se sont qualifiés pour la finale de la Coupe des moins de 17 ans. Au détriment du Maroc, sur la même pelouse, dans le même stade, 5 mois après. La finale, ça sera le 2 juin.
3: Tire au but.
0: Bonne chance à eux. Merci à tous, bon week-end.
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20: Bonjour, bonsoir et bienvenue sur RFI, Radio France Internationale. Il est 22h en temps universel, minuit ici à Paris et c'est l'heure de l'info sur la Radio du Monde.
11: Jérôme Bastion.
20: Au sommaire de cette édition, la Roumanie tout d'abord qui pointe la responsabilité de la Russie dans la chute d'un drone sur une ville frontalière avec l'Ukraine, exigeant une réponse ferme. Moscou se défend en assurant qu'il ne menacera jamais un pays européen. Benjamin Netanyahou affirme que l'armée israélienne avance dans le sud du Liban, alors que Beyrouth réclame la fin de l'opération militaire de l'État hébreu sur son territoire. Israël qui étend également, vous l'entendrez, son emprise sur la bande de Gaza. Le système éducatif indien, enfin secoué par une série de scandales entourant les examens d'entrée à l'université et suscitant la désillusion de millions d'étudiants privés de diplômes et d'accès à l'enseignement supérieur. La Russie n'a jamais menacé et ne menacera jamais les pays européens. C'est ce qu'a répondu Vladimir Poutine, interrogé sur la chute d'un drone dans l'est de la Roumanie en pleine attaque contre l'Ukraine voisine. Le chef du Kremlin affirme que personne ne peut affirmer que cet appareil était russe, même si Bucarest affirme que Moscou est entièrement responsable de cet incident qui a fait 2 blessés. La Roumanie, qui a déclaré persona non grata le consul général russe à Constanța, à quoi Moscou a répondu en promettant des mesures de riposte imminentes. Toujours est-il que l'OTAN, dont la Roumanie est membre, et l'Union européenne ont condamné cette intrusion, qui montre en tout cas les limites de la défense anti-drone de l'Europe. Julien Chavanne.
21: Les forces armées roumaines ont une fenêtre de tir de 4 minutes pour abattre le drone. Trop court et trop dangereux. Détruire l'engin au-dessus d'habitations risquait de faire encore plus de mal. La Roumanie n'a pas été visée directement par la Russie. C'est ce qu'annonçait ce matin le général Iorghe Maxim, le commandant adjoint du commandement des forces interarmées de la Roumanie.
22: Je tiens à affirmer très clairement ici que la situation est sous contrôle. Nous ne sommes pas confrontés à une attaque contre la Roumanie. Nous subissons les répercussions d'un conflit qui se déroule la proximité immédiate de notre frontière avec malheureusement des conséquences directes pour la population de la région.
21: L'enquête est en cours, mais il pourrait bien s'agir d'un brouillage de ce drone russe par les forces ukrainiennes sans volonté de viser la Roumanie. Les Russes, comme les Ukrainiens, utilisent des brouilleurs pour dérouter les drones ennemis. En réaction à cet incident, Bucarest a déclaré le consul russe persona non grata. Moscou, de son côté, rejette toute implication et annonce des représailles. Si l'Union européenne promet jamais de nouvelles sanctions contre la Russie. Ni l'OTAN, ni les Européens ne semblent vouloir monter d'un cran militairement. Un plan anti-drone a bien été lancé, mais il ne sera pas effectif avant 2027. En attendant, le flanc est de l'Union Européenne reste vulnérable aux drones.
20: Récit signé Julien Chavan. Des frappes israéliennes sur trois localités dans la région de Tyr, au sud du Liban, ont fait vendredi 11 morts, dont un secouriste et un ressortissant syrien, a annoncé le ministère libanais de la Santé. L'armée israélienne a donc traversé le fleuve Litani, dans le sud du territoire libanais. Déclaration de Benjamin Netanyahou et nouvelle preuve qu'Israël poursuit son offensive militaire dans cette région, malgré un cessez-le-feu toujours en vigueur sur le papier. Les frappes de l'État hébreu seront un sujet lors de la réunion entre militaires libanais et israéliens ce vendredi à Washington. Beyrouth va d'ailleurs profiter de l'occasion pour réclamer la fin des attaques sur le sud du pays. Hormis ce cessez-le-feu au Liban, il y a également une trêve en vigueur à Gaza, tout du moins virtuellement. Mais ces derniers jours, il y a eu une recrudescence d'assassinats ciblés de responsables du Hamas et les frappes ont aussi tué des civils. Le Premier ministre israélien ordonne désormais à l'armée de contrôler encore plus de territoires dans l'enclave palestinienne. Frédéric Misselin.
4: Benjamin Netanyahou affiche publiquement des objectifs chiffrés en totale contradiction avec l'accord de cessez-le-feu. Il précise, je cite, « Nous contrôlons entièrement 60% de la bande de Gaza. Ma directive est d'arriver à 70%. » Lorsque le Hamas et Israël se sont mis d'accord sur une trêve en octobre 2025 sous pression des États-Unis, l'armée israélienne occupait militairement 53% de l'enclave palestinienne. Le reste du territoire était sous contrôle du mouvement islamiste armé. La délimitation entre les deux parties est formalisée par une ligne jaune. Cette ligne a depuis bougé vers l'ouest. Elle est devenue orange sur les cartes militaires. Les Israéliens occupent davantage de territoire et les Palestiniens survivent dans un espace qui se réduit de plus en plus. La phase 2 du plan de paix est toujours bloquée. Elle prévoit le désarmement du Hamas, le retrait progressif de l'armée israélienne de la bande de Gaza. Les déclarations de Benjamin Netanyahou ne vont pas du tout dans ce sens. Frédéric Misselin, Jérusalem, RFI.
20: 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En Inde, un système éducatif délabré et dans la tourmente. L'équivalent du baccalauréat ainsi que l'examen d'entrée pour les études de médecine ont tous deux été entachés de soupçons d'erreurs massives, d'incohérences dans les corrections, voire même d'annulations. Pour des millions d'Indiens, ce ne sont pas de simples échecs, mais surtout un espoir d'ascension sociale qui s'évanouit. Nicolas Roca.
6: Pradeep Kumar, 21 ans, étudiant du Rajasthan, faisait partie des plus de 2 millions d'Indiens à tenter le concours d'entrée en médecine. Après deux échecs, le jeune homme était persuadé de l'avoir enfin réussi. Alors, l'annulation de l'examen suite à des soupçons de fuite de sujet aurait été, selon ses proches, une déception telle qu'il s'est suicidé. Ce ne serait pas un cas isolé, selon les médias indiens, mais la famille de Pradeep a médiatisé sa souffrance, notamment aux côtés du leader de l'opposition, Rahul Gandhi, et le jeune homme est devenu un symbole de la détresse d'une génération d'Indiens. Car l'équivalent du baccalauréat est aussi sous le feu des critiques. Sur X, le 23 mai, un étudiant a dénoncé des incohérences entre sa copie physique et la version électronique. D'autres candidats ont également mis en cause la fiabilité du nouveau système de correction électronique où les évaluations des professeurs étaient directement converties en notes. La pression sur les autorités éducatives est telle que les appels à la démission du ministre se multiplient au sein de l'opposition comme sur les réseaux sociaux.
20: Merci Nicolas Roca. Une boule de feu sur le pas de tir du centre spatial Kennedy de la NASA en Floride. Une fusée New Glenn de la société Blue Origin de Jeff Bezos a explosé lors d'une opération de test jeudi soir. Il n'y a pas de victimes, mais les dégâts s'annoncent importants et risquent de coûter cher à l'agence spatiale américaine. Cela pourrait même compromettre une nouvelle fois le calendrier des missions de retour vers la Lune, dont l'entreprise de Jeff Bezos est partenaire. Simon Rosé.
7: New Glenn, c'est un mastodonte d'une centaine de mètres de haut, 1500 tonnes de carburant très explosif, et de fait, ça a explosé en une impressionnante boule de feu lors d'un test de mise à feu des moteurs la nuit dernière. La déflagration a pu être observée à plusieurs kilomètres, elle n'a pas fait de victimes, mais le pas de tir semble avoir été sérieusement endommagé. Ça marquerait un sérieux coup d'arrêt au développement de cette fusée qui sera dans tous les cas clouée au sol plusieurs semaines, voire plusieurs mois, le temps d'une enquête. Cet incident ne fait évidemment pas les affaires de Blue Origin et de Jeff Bezos, mais la NASA va en pâtir également. L'agence spatiale américaine a son programme Artemis de retour sur la Lune. Pour y parvenir, elle a confié au secteur privé le développement de l'atterrisseur lunaire. SpaceX et Blue Origin sont mis en concurrence et les deux ont des difficultés à mettre au point leur fusée, avec d'importants retards à la clé. Le temps presse pourtant pour la NASA qui s'est lancée dans une course contre la Chine pour poser à nouveau le pied en premier sur la Lune. Les États-Unis visent aujourd'hui 2028, mais ce calendrier semble de plus en plus compromis.
20: Explication signée Simon Rosé du pôle Science de RFI. En sport maintenant, le triple vainqueur de Roland-Garros et numéro 4 mondial, Novak Djokovic, renversé par le jeune Brésilien João Fonseca, 19 ans et 30e joueur mondial seulement. C'était ce vendredi au terme d'un match épique de près de 5 heures. Le Serbe a salué l'excellent tennis de son adversaire et laissé planer l'incertitude sur son éventuelle future participation à l'Open de France. On l'écoute.
10: Avec tout le temps que j'ai passé sur le court lors de mes trois matchs ici, c'est comme si j'avais joué tous les tournois de ces trois derniers mois. J'estime que j'ai proposé du bon tennis, avec un niveau vraiment élevé, surtout en sachant que j'ai été blessé trois mois et que j'ai dû me battre pour revenir. Je reprends directement par un grand chelem sur une surface qui réclame beaucoup d'efforts, où j'ai besoin de plus de temps pour m'habituer, pour trouver mon rythme. Mais en s'y penchant de plus près et avec tous ces paramètres-là, je trouve que mon niveau était vraiment intéressant. Je suis satisfait, même si tout de suite en sortant du terrain, la déception prend le dessus. Perdre en étant si près de gagner, je ne sais pas quoi dire.
20: Novak Djokovic au micro RFI de Babacar Diarra. Et c'est ainsi que se referme ce journal. Merci à vous de l'avoir suivi. Vous retrouvez tout de suite Un jour au village. L'information revient dans 50 minutes sur la radio du Monde. 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
12: Bonjour à toutes et à tous et bienvenue dans Un jour au village. Le continent africain compte une diversité linguistique avec à lui seul un tiers des langues parlées dans le monde et une estimation allant de 1500 à 3000 langues selon l'UNESCO. Mais cette semaine, nous nous penchons spécifiquement sur la richesse des langues locales du Cameroun où on en compte 280 dont certaines sont menacées de disparition, notamment le Baka, le Béba et le Kung. Nous en parlons dans quelques minutes avec notre invité Alain Kaobaïsi, le directeur des services des langues de la CIL, la Société internationale de linguistique au Cameroun. Mais d'abord, la parole est au radio partenaire. Direction le nord-est de la Guinée pour retrouver la radio Djoliba à Sigiri qui émet dans cette préfecture depuis 2010, un média de proximité à destination des populations de la région. Nous sommes avec le directeur de radio Djoliba. Bonjour Laï Camara.
23: Bonjour madame, bonjour aux auditeurs de RFI.
12: Quels sont les sujets d'intérêt de votre radio ?
23: Radio Djoliba est une radio communautaire qui s'intéresse précisément à l'agriculture, à l'élevage, à la pêche, mais surtout aux activités minières, car nous sommes dans une préfecture où les activités minières couvrent les 90% de la population.
12: Est-ce que ces activités se déroulent sans problème?
23: Il faut dire la vérité, Sigiri a toujours évolué dans les activités minières. Mais ces activités minières, si aujourd'hui il y a beaucoup d'améliorations sur le plan économique, alors cela ne va pas sans des conséquences néfastes sur le plan social, sur le plan humain, même sur le plan économique. Du temps de nos grands-pères, le travail était un travail artisanal. Il y avait peu d'éboulement de mines. Mais à l'heure qu'il fait, nous sommes en train d'allier le travail industriel au travail manuel. Ce qui fait qu'il y a beaucoup de dangers sur la vie de la population. Il ne se passe jamais une semaine sans qu'il y ait des éboulements de mines plus précisément dans la zone des Séké, qui est une zone minière réputée sur le plan international, mais aussi dans le bourré, qui est connu partout dans le monde à travers la qualité de l'or. Donc, il y a les éboulements, mais aussi il y a toutes les nationalités maintenant aujourd'hui à Siguiri. Il y a des Sénégalais, il y a des Maliens, surtout il y a des Burkinabés. Ces étrangers-là sont venus avec d'autres nouvelles méthodes d'exploitation des mines. Si par le passé, nos grands-pères allaient dans les profondeurs jusqu'à 15 mètres, aujourd'hui, on va jusqu'à 40 mètres, 45 mètres. Ce qui fait que quand il y a éboulement de mines, il y a beaucoup de morts. Mais aussi, avec ces booms miniers, les gens se sont fait un peu d'argent. Donc, le banditisme a pris de l'ampleur. Vous entendez, il y a coup de fusil par là, il y a coup de fusil de l'autre côté. Parce que tout simplement, les travailleurs d'or là exposent un peu leur argent. Parce que c'est des gens... Difficilement, ils travaillent avec les banques parce que chaque fois, ils ont besoin d'argent. Et à leurs yeux, le travail avec la banque est un travail très lent. Donc, il faut avoir l'argent avec soi à tout moment. Donc, ils sont exposés au banditisme. Mais aussi, sur le plan sanitaire, les travailleurs, pour avoir de l'or en grande quantité et le plus rapidement possible, travaillent avec les produits tels que les mercures, tels que les cyanures, qui ont des conséquences sur la vie des miniers. Précisément des femmes et des enfants. Il y a une semaine seulement, au compte de la société civile, nous sommes allés à Séké et à Bourré pour des sensibilisations. Nous nous sommes rendus dans les mines. On s'est rendu compte que l'activité minière dans ces zones aujourd'hui, si ça donne beaucoup d'argent, il y a des conséquences négatives aussi sur la vie, surtout des enfants mineurs dont ils n'ont pas l'âge. Donc, ça a beaucoup de conséquences sur la vie en société à Siguiri.
14: Laï Camara, l'exploitation minière cause aussi des affrontements entre les communautés locales et les exploitants chinois.
23: Ils n'ont pas l'âge, donc ça a beaucoup de conséquences sur la vie en société à Siguiri.
14: Laï Camara, l'exploitation minière cause aussi des affrontements entre les communautés locales et les exploitants chinois.
23: Aujourd'hui, les exploitants